0: 13 mars, 1h05.
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affection, nos sexuelles copulations, c'est étrangement anormal.

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Il est 3h.

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Il est 5h. Cinq heures.

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0: Bonjour à toutes et à tous. 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
1: Bonjour, bienvenue dans Bible Ouverte sur Radio Grille Ouverte 88.2. Bible Ouverte, la Bible à la radio. Aujourd'hui, nous sommes en compagnie de Nicole, René, Marc et Robert. Nous poursuivons notre lecture dans cet étonnant livre de Samuel, où il se passe plein de choses. Le peuple d'Israël est toujours en guerre contre les Philistins. Ils ont besoin d'aide. Au cours d'une bataille, Samuel le juge, celui qui fait un peu fonction de guide, implore le secours de Dieu, et Dieu vient en aide à son peuple. En signe de souvenir, Samuel pose une pierre en l'appelant Ébénézer, pierre du secours. Jusque-là, le Seigneur nous a secourus. Mais les péripéties ne sont pas terminées.

0: Quand Samuel fut devenu vieux, il plaça ses fils à la tête du peuple d'Israël. Son fils aîné s'appelait Joël, et le second Abia. Ils s'installèrent à Beersheba pour y rendre la justice. Mais ils ne suivirent pas l'exemple de leur père. Attirés par l'argent, ils acceptaient des cadeaux et prononçaient des jugements injustes. C'est pourquoi les anciens d'Israël se réunirent et se rendirent chez Samuel à Rama. Ils lui déclarèrent : « Vois-tu, Samuel, tu es vieux. Et tes fils ne suivent pas ton exemple. Désigne donc un roi pour nous gouverner, comme cela se fait chez tous les autres peuples. » Samuel fut très mécontent qu'ils aient demandé un roi, et il se mit à prier le Seigneur. Le Seigneur lui répondit : « Écoute les Israélites, accepte leurs revendications. En effet, ce n'est pas toi qu'ils rejettent, c'est moi. Ils ne veulent plus que je sois leur roi. Depuis le jour où je les ai fait sortir d'Égypte jusqu'à maintenant, ils n'ont pas cessé de m'abandonner pour adorer d'autres dieux. Ce qu'ils ont ainsi fait avec moi, ils vont maintenant le faire avec toi aussi. C'est pourquoi, accepte leurs revendications seulement, avertis-les solennellement et indique-leur quels seront les droits du roi qui régnera sur eux. »
1: Samuel rapporta les paroles du Seigneur à ceux qui lui avaient demandé un roi. « Sachez, leur dit-il, quels seront les droits du roi qui régnera sur vous. Il prendra parmi vos fils des soldats pour conduire ses chars de guerre, pour monter ses chevaux ou pour courir devant son propre char. Certains auront à commander un régiment ou une compagnie. Il en prendra d'autres pour labourer les champs et rentrer ses moissons ou pour lui fabriquer des armes et des équipements de chars. Il prendra aussi vos filles comme parfumeuses, cuisinières ou boulangères. Il s'appropriera les meilleures de vos champs, de vos vignes ou de vos plantations d'oliviers et les donnera à ses officiers. Il prélèvera sur les produits de vos champs et de vos vignes une redevance de 10% qu'il donnera à ses fonctionnaires et à ses officiers. Il réquisitionnera vos serviteurs et vos servantes, les plus forts de vos jeunes gens et même vos ânes pour travailler à son service. Il prélèvera une bête sur 10 dans vos troupeaux de moutons et de chèvres. En un mot, vous serez ses esclaves. Alors vous vous plaindrez au Seigneur à cause du roi que vous serez choisi, mais il ne vous répondra pas. » Les Israélites refusèrent de tenir compte des paroles de Samuel et déclarèrent : « Tant pis, nous voulons quand même un roi pour être comme tous les autres peuples. Nous voulons un roi qui rende la justice parmi nous, qui marche à la tête de notre armée et qui combatte avec nous. » Samuel écouta tout ce que disait l'Israélite et le rapporta au Seigneur. Le Seigneur lui répondit : « Accorde-leur ce qu'ils te demandent. Donne-leur un roi. » Après cela, Samuel invita les Israélites à retourner chez eux.

À cette époque-là, dans le pays de Benjamin, vivait un benjaminite de condition aisée. Il s'appelait Kish et était fils d'Abiel, lui-même fils de Séroz, petit-fils de Bécora et arrière-petit-fils d'Afia. Kish avait un fils nommé Saül. Un beau jeune homme, personne en Israël n'avait plus belle allure que lui. Il dépassait tout le monde d'une tête. Un jour, les ânesses de Kish s'égarèrent. Kish ordonna donc à son fils Saül de prendre avec lui un serviteur et de partir à la recherche de ses bêtes. Saül et son compagnon traversèrent d'abord la région montagneuse d'Éphraïm, puis le territoire de Shalisha, mais ils ne trouvèrent rien. Ils passèrent par celui de Shaalim, en vain, puis par celui de Benjamin, mais ils ne trouvèrent toujours rien. Quand ils arrivèrent dans la région de Souf, Saül dit à son serviteur, « Rentrons à la maison, sinon mon père oubliera les ânesses pour ne plus s'inquiéter que de nous. » Le serviteur répondit, « Je sais que dans cette ville-là, devant nous, il y a un prophète, un homme réputé. Tout ce qu'il annonce arrive à coup sûr. Allons donc le voir maintenant. Il nous indiquera peut-être de quel côté nous devons poursuivre nos recherches. » « Mais si nous y allons, dit Saül, qu'apporterons-nous à ce prophète? Nous n'avons pas de pain dans nos sacs, nous n'avons aucun cadeau à lui offrir. Il ne nous reste rien. J'ai avec moi une petite pièce d'argent, reprit le serviteur. Nous la lui donnerons pour qu'il nous indique le chemin à prendre. » Saül dit alors, « Bien, allons-y. » Et il se rendit à la ville où se trouvait le prophète. En cours de route, ils croisèrent des jeunes filles qui descendaient de la ville pour aller puiser de l'eau. Ils leur demandèrent, « Est-ce que le voyant est ici ?» Autrefois en Israël, lorsqu'on voulait consulter Dieu, on disait, « Allons donc chez le voyant. » En effet, celui qu'on appelle aujourd'hui prophète, on l'appelait alors voyant. Les jeunes filles leur répondirent, « Oui, il est arrivé juste avant vous. Il est venu dans notre ville aujourd'hui car c'est le jour où la population offre un sacrifice sur le lieu sacré. Dépêchez-vous et vous le trouverez dès que vous entrerez en ville, avant qu'il monte au lieu sacré pour le repas. Personne ne mangera avant qu'il arrive, car c'est lui qui doit bénir le sacrifice. Les invités ne mangeront qu'ensuite. Allez-y maintenant, vous le trouverez tout de suite. »

0: Ils continuèrent leur route. Au moment où ils entrèrent dans la ville, Samuel, qui en sortait pour se rendre au lieu sacré, arriva près d'eux. Or, le jour précédent, le Seigneur avait averti Samuel de cette rencontre en disant « Demain à la même heure, je te ferai rencontrer un homme de la tribu de Benjamin. Tu le consacreras comme chef de mon peuple pour qu'il le délivre du pouvoir des Philistins. En effet, mon peuple m'a appelé au secours. » Et j'ai vu dans quelle situation il se trouve. Ainsi, dès que Samuel aperçut Saül, le Seigneur lui dit « Voici l'homme dont je t'ai parlé. C'est lui qui gouvernera mon peuple. » Saül s'approcha de Samuel et à la porte de la ville lui demanda « Indique-moi, s'il te plaît, où loge le voyant. »« C'est moi le voyant, » répondit Samuel. « Veuille passer devant moi et montons au lieu sacré. Pour aujourd'hui, vous mangerez avec moi. » Demain matin, quand j'aurai répondu à toutes les questions que tu te poses, je te laisserai aller. Quant aux ânesses disparues depuis 3 jours, ne t'en inquiète pas. On les a retrouvées. Mais il faut maintenant que tu saches vers qui se porte l'attente du peuple d'Israël. C'est vers toi, vers la famille de ton père. Saül répondit, « Comment ? Je ne suis qu'un benjaminite, un membre de la plus petite des tribus d'Israël. » Et mon clan est le moins nombreux de la tribu de Benjamin. Comment peux-tu me dire une telle chose ? Cependant Samuel emmena Saül et son serviteur et les conduisit dans la salle du repas. Il les installa à la place d'honneur en compagnie d'une 30aine d'invités. Il ordonna ensuite au cuisinier d'apporter le morceau de viande qu'il lui avait remis et fait mettre de côté. Celui-ci alla chercher le gigot avec le morceau attenant et les déposa devant Saül. Samuel dit alors à Saül, « Voici devant toi les morceaux qu'on t'a réservés pour cette occasion. Mange en compagnie de ceux que j'ai invités. » Ainsi Saül mangea, ce jour-là, avec Samuel. Puis ils redescendirent du lieu sacré à la ville, et Samuel s'entretint avec Saül sur le toit, en terrasse de la maison.
1: Le lendemain, Saül et ses serviteurs se réveillèrent de bon matin. Lorsque le jour parut, Samuel appela Saül sur la terrasse. « En route, lui dit-il, je vais te raccompagner un bout de chemin. » Et Saül partit en compagnie de Samuel. Quand ils arrivèrent à la limite de la ville, Samuel dit à Saül, « Ordonne à ton serviteur de passer en avant. » Le serviteur s'éloigna, Samuel reprit, « Et toi, maintenant reste ici, je vais te faire connaître ce que déclare le Seigneur. »

0: Le privilège du peuple d'Israël, c'était d'être gouverné directement par Dieu. Des hommes de Dieu, des juges ou des prophètes parlaient au nom de Dieu. Mais bon, le peuple en a assez. Il préfère un roi pour être comme tous les autres peuples. Du coup, Dieu est rejeté. Mais le Seigneur n'abandonne pas son peuple pour autant, car Dieu reste fidèle. Il aime son peuple et il veut le meilleur pour lui, comme il veut le meilleur pour nous.
1: 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Et dans l'attente de se retrouver, eh bien, nous vous souhaitons de passer une très belle semaine.

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Il est 8h.

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0: 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Il est 9h.
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2: Et 7h en temps universel, Martin Guez, journée porte ouverte pour l'Ukraine.
4: Qui voit celle de l'Union Européenne enfin déverrouillée, c'est très loin d'être fait pour une adhésion pleine et complète dans l'Union Européenne. Les 27 ne sont pas encore 28, mais l'UE a acté un premier pas à l'intégration de l'Ukraine. C'est une première étape symbolique dans un moment d'extrême tension militaire et d'échanges de tirs meurtriers avec la Russie. Des frappes israéliennes à nouveau signalées ce matin dans le sud du Liban et ce au lendemain d'un nouvel accord de cessez-le-feu. Une trêve qui s'écrit cependant au conditionnel, soumise à l'arrêt complet des tirs du Hezbollah qui s'oppose frontalement à toute négociation avec Israël. Un mini-Israël justement dans le nord de l'Inde où d'innombrables soldats de l'État hébreu élisent domicile. Mais que viennent-ils donc faire là? Réponse dans un instant avec Nicolas Roca. Et puis enfin, la pêche au calamar qui vire au cauchemar selon le dernier rapport d'une ONG. Tandis que coqs et éléphants se prennent à rêver, la France et la Côte d'Ivoire qui s'affrontent ce soir à une semaine du mondial de foot aux États-Unis.
2: L'escalade de la guerre en Ukraine inquiète les États-Unis au moment où l'Union européenne ouvre la porte.
4: Marco Rubio, le chef de la diplomatie américaine, se dit inquiet alors que Kiev intensifie sa riposte. Cette nuit, une frappe ukrainienne a fait 3 morts en Crimée annexée. Alors que Bruxelles a ouvert la voie à la reprise formelle des négociations d'adhésion de l'Ukraine et de la Moldavie. Adhésion jusqu'ici bloquée par le veto hongrois de Viktor Orban. Sauf que le Premier ministre hongrois a dû céder sa place à Péter Madiar, ce qui change absolument tout. Bonjour Pierre Benazé.
5: Bonjour.
4: Vous êtes notre correspondant à Bruxelles. Ce feu vert est un tout petit pas sur le long chemin d'une possible adhésion, mais une étape symbolique importante.
5: Oui, effectivement, c'est un processus ouvert pour la négociation d'un groupe de chapitres de négociation avec l'Ukraine. Et encore, c'est pas formalisé. La Moldavie, en revanche, est aussi concernée puisque sa candidature d'adhésion à l'UE est strictement liée à celle de l'Ukraine. La décision, elle a été prise par les 27 ambassadeurs de l'Union à Bruxelles, mais en réalité, c'est une conséquence directe de la levée du veto hongrois. Plutôt dans la journée hier, le gouvernement du nouveau Premier ministre Péter Madiar annonçait un accord avec le gouvernement ukrainien pour la protection des droits de la minorité hongroise de Transcarpathie, c'est l'oblast le plus occidental de l'Ukraine. Depuis l'invasion russe de 2022, Viktor Orban avait fait du sort de cette minorité un cheval de bataille, un prétexte

0: de graves erreurs. Israël, par ailleurs, qui poursuit ses frappes à Gaza. Au moins 8 Palestiniens sont morts ce matin dans l'enclave après des bombardements de l'État hébreu.
1: L'armée israélienne présente au Liban, à Gaza, mais aussi en Inde, sur ce qu'on appelle la route du Houmous.
0: Oui, c'est presque un rite de passage. Andréane, le nord de l'Inde, nouveau sanctuaire pour les soldats israéliens qui ont terminé leur service militaire et qui mettent quasiment systématiquement le cap vers l'État de l'Himachal Pradesh, région montagneuse proche de la frontière avec le Tibet. Une nouvelle habitude qui ne passe pas vraiment auprès des populations locales. Bonjour. Bonjour Nicolas Roca.
2: Bonjour.
0: Nicolas, il y a tellement de soldats israéliens dans certains villages qu'ils sont carrément surnommés mini-Israël en Inde.
2: Oui, c'est le cas de Dharamkot où s'est installée Nidhi, une Indienne venue ouvrir un café.
3: D'abord, la plupart des gens que tu croises sont des Israéliens. Il y a des cafés avec des menus entièrement en hébreu, des magasins avec des drapeaux israéliens. Mon expérience personnelle est qu'ils occupent culturellement le lieu.
2: Sur les réseaux sociaux, de nombreuses vidéos montrent l'omniprésence d'Israéliens, une opportunité économique pour les locaux qui accueillent des anciens soldats en quête de repos.
3: Autour de la ville de Kassot, il y a beaucoup de rêves partis, mais dans notre village, c'était plutôt le côté spirituel, avec des cours de yoga, de méditation, etc.
2: Il y a également de nombreux centres pour la communauté et même des organisations afin de soigner les soldats israéliens atteints de stress post-traumatique. Nous les avons contactés sans réponse.
0: Mais enfin Nicolas, que viennent donc faire des soldats israéliens dans cette région fort reculée? Pourquoi ont-ils choisi l'Inde?
2: Car cet ami d'Israël est presque devenu un refuge dans de nombreux autres pays. Les exactions de l'armée israélienne ont fait grimper l'hostilité vis-à-vis de ses soldats. Certains ont même été arrêtés pour crimes de guerre.
0: Et en Inde, cette cohabitation est longtemps restée cordiale et en apparence assez paisible.
2: Oui, jusqu'à ce que l'anéantissement de Gaza, les attaques sur l'Iran, le Liban ont rendu la présence de ces soldats difficile à supporter pour certains, comme Nidhi, qui a décidé de marquer son désaccord.
3: J'ai mis un poster où il était écrit « Personne n'est libre tant que la Palestine n'est pas libre ». Alors, ils ont boycotté le magasin et ensuite ils ont menacé de le fermer. Ils m'ont dit « Si tu n'enlèves pas l'affiche, je prendrai des photos et je les mettrai sur les groupes WhatsApp israéliens et je ferai en sorte que personne ne vienne dans ton magasin ». On m'a accusé de faire l'apologie du terrorisme.
2: Elle a également voulu organiser une mobilisation en mémoire des enfants morts à Gaza et a fini par renoncer sous la pression de ses amis indiens.
0: Car on peut le dire, Nicolas, en Inde, critiquer Israël pose problème.
2: Oui, et une créatrice de contenu, Sristi Khanna, et son compagnon l'ont appris à leur dépens. Dans cette vidéo publiée sur Instagram, ils dénoncent la présence de soldats israéliens dans le pays, venus après avoir, je cite, tué des enfants à Gaza.
4: Ça a été repris par la droite indienne, les suprémacistes hindous qui sont très pro-Israël, et ils nous ont accusés de vouloir inciter à la violence contre les juifs. C'est devenu un problème quand nous avons été victimes de fuites de données, de harcèlement au travail. J'ai failli perdre mon emploi et de nombreuses fausses informations sur moi ont été diffusées.
2: Face à la vague de cyberharcèlement, Sristi Khanna a lancé des procédures judiciaires.
4: La police s'est présentée chez nous, on nous a posé des questions, on nous a interrogés pendant des heures. Le but était simplement de nous demander qui nous finançait, pourquoi nous faisions cela et s'il s'agissait de propagande ou si nous avions des liens avec des groupes terroristes en Palestine.
2: Elle estime que les liens idéologiques entre l'extrême droite hindoue anti-musulman au pouvoir et la droite israélienne a rendu toute critique dangereuse en Inde.
0: Merci beaucoup Nicolas Roca, vous signez ce matin notre dossier de la rédaction. Un dossier complet à lire dans la longueur sur le site internet de RFI, rfi.fr.
1: RFI 10h09 à Addis Abeba, capitale de l'Éthiopie et siège de l'Union africaine.
0: L'UA qui était en mission d'observation en Éthiopie durant les élections législatives. L'Union africaine qui a rendu ses premières conclusions. Le chef de cette mission n'est autre que l'ancien président kényan, Uhuru Kenyatta, qui a regretté le manque de pluralisme du scrutin en Éthiopie alors qu'une partie de l'opposition a boycotté le vote. Un vote qui n'a pas pu avoir lieu dans toutes les régions du pays à cause de la situation sécuritaire. À Addis Abeba, correspondance de Marlène Panara.
5: Plus de pluralisme, c'est l'une des recommandations majeures d'Uhuru Kenyatta au gouvernement éthiopien. Ces derniers mois, des voix critiques ont en effet dénoncé une élection acquise au premier ministre Abiy Ahmed au pouvoir depuis 2018.
6: Des efforts devraient être déployés pour créer un environnement favorable au pluralisme et favoriser l'intégration des divers groupes au sein du processus politique et de gouvernance nationale. Et afin de consolider davantage la démocratie, la mission encourage le gouvernement éthiopien et toutes les parties prenantes à promouvoir un dialogue politique inclusif et régulier.
5: Dans un second temps, le chef de la mission d'observation a regretté l'absence de scrutin au Tigré. Il est aussi

0: aussi revenu sur la suspension des élections dans certaines parties de la région Amhara à cause de coups de feu à proximité des bureaux de vote.
1: Le contexte sécuritaire a potentiellement affecté le caractère inclusif du processus électoral et compromis le plein exercice du droit de vote. Mais la mission salue l'engagement pris par NEBE, commission électorale éthiopienne, de garantir la tenue des élections dans ces circonscriptions exclues dès que le contexte sera de nouveau propice à l'organisation d'un scrutin.
0: D'après la commission électorale, 8 circonscriptions de l'Amhara devront de nouveau voter dans les prochains jours. Marlène Panara, Addis Abeba, RFI.
2: L'actualité africaine marquée également par cette situation confuse à Mogadiscio, la capitale fédérale somalienne, où des témoins rapportent des explosions et des nuages de fumée. La police explique dans un communiqué avoir mené une opération de sécurité de grande envergure contre des miliciens lourdement armés, miliciens liés à l'ancien Premier ministre Hassan Ali Khayre, qui a affirmé hier avoir été victime d'une attaque des forces gouvernementales. La Somalie en pleine crise ouverte depuis 2 semaines, alors que le président Hassan Cheikh Mohamud a décidé de se maintenir aux affaires, et ce malgré la fin de son mandat.
3: La pêche au calamar vire au cauchemar, alerte les défenseurs de l'environnement.
2: Une pêche effrénée, Andréane, pour garnir les étals des marchés européens, qui raffolent des calamars à la romaine et autres encornés, sauf que les conditions de pêche sont extrêmement destructrices pour l'environnement et induisent même des violations des droits de l'homme, comme du travail forcé ou encore des violences envers les équipages. Voilà les conclusions choc du rapport de l'ONG, la Fondation pour la Justice Environnementale, et ce après 5 ans d'enquête, qui incrimine principalement les navires chinois dominateurs dans le secteur, Jeanne Richard.
4: La Fondation pour la justice environnementale s'est focalisée sur 3 zones de pêche en haute mer, sur le pourtour de l'Amérique latine et au large de la péninsule arabique. Elles fournissent près de 60% des captures de calamars dans le monde, le tout sans aucune régulation ni contrôle réel, selon Dominique Thompson, auteur du rapport.
5: Les bateaux de pavillon chinois sont dominants dans ces 3 zones de pêche, mais il y a aussi des navires taïwanais et sud-coréens. Et globalement, toutes les flottes grossissent.
4: En 2023, presque 3 millions de tonnes de calamars ont été pêchées dans le monde. L'Union européenne en est le premier consommateur. Les calamars sont surtout pêchés la nuit, attirés à la surface par de puissantes lumières par des bateaux-usines.
5: Plus de la moitié des bateaux sur lesquels nous avons enquêté chassaient aussi le requin. Ils coupent les ailerons alors que le requin est encore en vie. Et un peu moins de la moitié des bateaux pêchaient de grandes espèces vulnérables. On parle de lions de mer, de dauphins, de requins-baleines, de tortues et de bien d'autres espèces. Et bien sûr, on documente une surpêche massive des calamars eux-mêmes.
4: Les centaines de membres d'équipage interrogés par l'ONG témoignent aussi des conditions de vie à bord. Passeports confisqués, coups, privation de nourriture, des maladies non soignées, des violences et du travail forcé pendant des mois, voire des années en mer, sans contact avec la terre ferme.
2: Jeanne Richard, du service environnement de RFI.
3: Enfin, à 1 semaine du mondial, Martin, la France se teste face à la Côte d'Ivoire.
2: Un choc alléchant entre les vice-champions du monde et les éléphants, champions d'Afrique 2024. Avant de lancer leur Coupe du Monde face au Sénégal, les Bleus auront affaire à une opposition de choix, de quoi voir ce qu'ils ont dans le moteur, qui sont cités parmi les favoris de la compétition. Cédric d'Olivera.
6: C'est une étape.
7: Après 14 ans et 6 grandes compétitions en tant que sélectionneur, Didier Deschamps connaît ses moments par cœur. Ses matchs pour lancer la rutilante machine bleue vers la Coupe du Monde. Mais la saison vient à peine de se terminer, notamment pour les 5 joueurs du PSG, vainqueurs de la Ligue des Champions. Alors il le sait, il va devoir s'adapter pour en faire souffler quelques-uns.
6: Match amical, enfin de préparation. Donc ça fait de la gestion. Je serai amené à répartir le temps de jeu aussi, même si ça va peut-être à l'encontre de l'expression collective, mais c'est le moment de le faire.
7: Ce sera donc une équipe de France remaniée qui fera face aux éléphants d'Emers Faé, mais elle va devoir déjà confirmer ce que tout le monde ou presque pense d'elle. Elle sera l'un des épouvantails du mondial. Et Jules Koundé, l'un des cadres des Bleus, en a bien conscience.
8: Bien évidemment, on sait qu'on est une équipe avec de la qualité et qu'il y a beaucoup de gens qui nous voient comme un des favoris. On a aussi beaucoup d'ambition. Mais il faut aborder les choses, chaque nouvelle compétition, avec beaucoup d'humilité, parce qu'on sait à quel point c'est difficile d'aller loin dans les compétitions.
7: Sérieux ou indolent, on verra quel visage vont adopter les Bleus du capitaine Kylian Mbappé face au vainqueur de la CAN 2024. Le premier pas vers un chemin qui doit les mener dans leur rêve le 19 juillet en finale du Mondial à New York. Cédric d'Olivera, Nantes, RFI.
2: Et France-Côte d'Ivoire, ce sera donc à Nantes ce soir à 19h10, temps universel. La France qui débutera sa compétition le 16 juin prochain face au Sénégal. 2 jours après les éléphants de Côte d'Ivoire qui débutent contre l'Équateur et qui espèrent passer le premier tour pour la toute première fois de leur histoire.
3: Martin Guèze, 1 semaine donc avant le début de ce mondial de foot. On parle ballon rond aussi dans la revue de presse.
9: De retour sur les ondes de Radio Grille Verte 88.2, nous on repart en musique. Ce matin, beaucoup de musique jusqu'à 11h. Tout de suite, c'est un morceau des Bella Fleck, c'est Burns Rush. On vous souhaite une bonne écoute et une bonne journée.

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0: Encore celle-là.
1: Cinéma. Cinéma. Je sens que je suis cinéma.
2: 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Et cette semaine, c'est pour un film à l'affiche au Cinéplanète, c'est Le Garçon qui faisait danser les collines de Georgi Unkosk avec Arif Jakub, Agush Akujev et Dora Akan Zlatanov. Ça se passe dans les montagnes de Macédoine. Ahmet, 15 ans, grandit au milieu des montagnes où il garde les moutons de son père tout en prenant soin de son petit frère. Mais lui, ce qu'il fait rêver, c'est la musique. Entre les attentes de son entourage et ses envies d'ailleurs, Ahmet pourra-t-il un jour suivre son propre chemin ? Longtemps absent des radars, le cinéma macédonien commence à faire émerger des voix singulières, capables de raconter les mutations contemporaines à travers des récits profondément ancrés dans leur territoire. Avec Le Garçon qui faisait danser les collines, le premier long métrage de M. Georgi Unkosky, la Macédoine du Nord offre l'un de ses plus beaux récits d'apprentissage de l'année, un film solaire et mélancolique qui interroge la possibilité de choisir sa propre trajectoire dans une société où tout semble déjà écrit. Le film emprunte autant à la chronique sociale qu'au conte initiatique, à la comédie burlesque, qu'au portrait sensible d'une jeunesse en manque de perspective. Le parcours d'Ahmet devient alors celui d'une jeunesse qui cherche à inventer sa place entre fidélité à ses racines et aspiration à la liberté. Je vous propose d'écouter la bande-annonce.
3: 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Hadi içeri dok. 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Hadi.
4: Mayim. 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
1: Il est 11h à Paris, 9h en temps universel. Merci d'écouter RFI. Et c'est le journal avec vous, Diane Berger. Bonjour.
2: Bonjour Juan, bonjour à toutes et tous. Israël poursuit ses opérations militaires dans le sud du Liban en dépit du cessez-le-feu annoncé la nuit dernière. Côté américain, Donald Trump reçoit un avertissement symbolique de la part de la Chambre des représentants. Plusieurs élus républicains ont voté un texte démocrate ordonnant la fin de la guerre avec l'Iran. Et nous avons appris ce matin la disparition d'une voix essentielle des exilés iraniens, Marjane Satrapi, l'autrice de la bande dessinée et du film Persepolis. Au sommaire de ce journal également, qui pour aller aux éventuelles négociations avec le Kremlin, les Européens s'interrogent. La seule patiente atteinte d'Ebola à Goma guérit, nous écouterons le soulagement de sa sœur. Et puis on ira à Roland-Garros pour terminer ce journal à la découverte de petites mains indispensables du tournoi de tennis. Les ramasseurs et ramasseuses de balles, des adolescents passionnés et sous pression, 7000 candidats chaque année pour seulement 300 places. Malgré le cessez-le-feu annoncé la nuit dernière, Israël continue ses frappes dans le sud du Liban. Plusieurs attaques ont été signalées ces dernières heures. Par ailleurs, la FINUL, la force des Nations Unies dans le pays, annonce la mort de l'un de ses casques bleus, un Serbe, tué lors d'une attaque survenue tard hier soir. L'organisation ne précise pas pour l'instant l'origine des tirs qui ont touché ces hommes. Le gouvernement israélien confirme de son côté vouloir continuer à ce stade ses opérations dans le secteur et le ministre de la Défense, Israël Katz, prévient en cas de nouvelle attaque du Hezbollah, Beyrouth sera bombardée. Du côté de la guerre entre les États-Unis et l'Iran, Donald Trump, le président américain, est confronté à un revers politique symbolique. La Chambre des représentants a en effet voté un texte qui demande le retrait des troupes américaines. 215 voix pour, 208 contre. Et c'est inédit sur ce genre de sujet. 4 républicains se sont joints aux démocrates pour faire passer cette résolution. Un avertissement pour la Maison-Blanche. Vincent Souriau.
3: C'est une simple résolution parlementaire qui n'a pas force de loi et qui doit encore passer l'obstacle du Sénat américain. Mais c'est un camouflet pour Donald Trump qui ne parvient pas à clore le dossier de la guerre en Iran. Ce conflit est de moins en moins populaire dans l'opinion américaine ainsi que chez les élus républicains qui ont compris que leur soutien inconditionnel à l'effort de guerre pouvait leur coûter des suffrages à l'approche des élections de mi-mandat prévues au mois de novembre. L'étau se resserre car en plus de ce vote symbolique à la Chambre, un autre texte sur le même thème a déjà passé une étape clé de la procédure parlementaire au Sénat et Donald Trump a tout intérêt à se sortir très vite de ce casse-tête s'il veut éviter l'épreuve de force au Congrès. A contrario, c'est un élément de plus pour le régime iranien qui tente de faire traîner les négociations le plus longtemps possible pour mettre le président américain dans l'embarras. Vincent Souriau, Washington RFI.
2: Le régime iranien dont le dirigeant s'exprime aujourd'hui justement dans un message écrit, le guide suprême Mojtaba Khamenei affirme que la guerre a été un revers pour les États-Unis et Israël. Il les accuse aussi d'avoir voulu créer la division chez les Iraniens. Et puis alors que nous vous parlons très régulièrement sur notre antenne de la situation en Iran, la disparition aujourd'hui d'une voix qui avait montré justement dans ses œuvres ce que cela signifie vivre sous le régime des Mollahs. Nous avons appris, je vous le disais dans les titres, la

0: Selon le chef de l'OTAN, Mark Rutte, Moscou serait de plus en plus désespéré. Deux questions agitent dès lors les capitales européennes depuis quelques semaines. Julien Chavannes, est-ce le moment de commencer des négociations avec Vladimir Poutine, le maître du Kremlin? Et surtout, qui envoyer?
1: Le nom d'Angela Merkel a circulé un temps, mais l'ex-chancelière allemande ne sera pas l'émissaire des Européens à Moscou. La formule qui tient la corde en ce moment dans les milieux diplomatiques serait d'avoir un trio, France, Royaume-Uni, Allemagne. L'hypothèse est relancée par des sources anonymes à Berlin qui y voient une fenêtre d'opportunité. La Pologne pourrait rejoindre ce trio pour associer les pays de l'Est de l'Europe. À Paris, Emmanuel Macron pousse depuis longtemps pour reprendre le dialogue avec Vladimir Poutine. Il va redevenir utile de lui parler, glissait le président français il y a 5 mois. Mais l'Élysée ne sait toujours pas quand ce sera le bon moment. Autrement dit, quand est-ce que Vladimir Poutine sera suffisamment en position de faiblesse pour que ces négociations soient vraiment efficaces? Le piège, c'est de s'engager trop tôt avec le Kremlin. Le risque, se faire embarquer dans des discussions stériles, instrumentalisées par Vladimir Poutine pour gagner du temps. C'est précisément ce qui est arrivé à Donald Trump, qui s'est totalement détourné de la guerre en Ukraine.
0: Julien Chavannes, ça a été une nuit de combat à Mogadiscio, la capitale de la Somalie. Depuis hier, les forces fidèles au président affrontent des milices d'opposition qui dénoncent le maintien au pouvoir du président Mohamud pour encore un an après l'adoption d'une réforme de la loi électorale. La riposte humanitaire commence à rattraper l'épidémie d'Ebola, selon le directeur général de l'OMS, l'Organisation mondiale de la santé. En République démocratique du Congo, le pays le plus touché, 344 cas ont été confirmés, 60 patients sont morts. Et à Goma, c'est un soulagement pour les autorités sanitaires chapeautées par l'AFCM23. La seule patiente atteinte de la maladie dans la ville a été déclarée guérie. Elle a pu quitter l'hôpital. Sa sœur Kavira Zawadi s'en réjouit après plusieurs jours de désespoir.
2: Je suis très émue et joyeuse. Premièrement, sa maladie a plongé toute la famille dans l'inquiétude. Depuis qu'elle est tombée malade, personne dans la famille n'allait au travail. Nous restions tous à la maison et nous vivions dans l'angoisse. Mais elle n'est plus malade. Elle est sortie de son lit d'hôpital et elle vient de revenir avec sa famille. Nous remercions les soignants qui ont fait un travail remarquable, qui ont donné de leur temps en mettant en danger leur vie parce que eux aussi étaient exposés à un risque de contamination. Accepter d'être aux côtés d'une malade, ce sacrifier avec un risque de mourir afin de soigner l'une des nôtres, je ne peux dire que merci.
0: Et cette femme peut se réjouir pour sa sœur. Les guérisons sont rares, seulement 6 cas confirmés à ce stade depuis le début de l'épidémie actuelle. Tension diplomatique entre la Chine et la Nouvelle-Zélande. Pékin interdit de territoire chinois 4 députés néo-zélandais accusés d'ingérence. Ce qui leur est reproché plus exactement, une visite début mai à Taïwan, l'île autonome de fait, mais revendiquée par les autorités chinoises. La Chine qui accuse le chef de la diplomatie américaine de dénigrement, Marco Rubio, a en effet rendu hommage aux victimes de la répression de Tiananmen le 4 juin 1989. C'était il y a 37 ans, jour pour jour. Aucune censure ne peut effacer le passé, selon le représentant de la Maison-Blanche. On estime que des centaines, voire des milliers de personnes ont été tuées ce jour-là après des semaines de protestations contre le pouvoir chinois. Et puis on termine ce journal avec du tennis et les demi-finales dames qui commencent aujourd'hui au tournoi de Roland-Garros près de Paris. Bientôt la dernière ligne droite aussi pour les ramasseurs et ramasseuses de balles, des jeunes passionnés âgés de 12 à 16 ans qui ont vécu un rêve éveillé. Esteban Mirales.
3: Enfin, généralement on les voit qu'à la télé, être aussi proche des joueurs, être vraiment sur le terrain avec eux, c'est exceptionnel.
4: Ramasseur de balles à Roland-Garros, un rêve pour Armand, 16 ans. Originaire de Nantes, il découvre pour la première fois un tournoi du Grand Chelem. Il raconte le moment où il a appris sa sélection.
3: C'était vraiment énorme. C'était assez stressant les annonces parce que c'était on était tous rassemblés dans une salle et ils annonçaient les prénoms à voix haute et après on devait se lever, etc. Et moi j'étais près que plusieurs copains, donc c'était incroyable.
4: Aux internationaux de France, le tournoi ne se joue pas qu'avec une raquette. Les ramasseurs et ramasseuses de balles sont en concurrence, notés sur et en dehors des terrains tout le long du tournoi. Mais la sélection démarre presque un an à l'avance. En moyenne, 7000 candidatures pour 300 places. C'est toute une organisation, comme l'explique Justine, encadrante des Balos.
5: Première phase, ouais, les inscriptions qui s'ouvrent sur le site internet. Faut juste être licencié de tennis. Et ensuite, de septembre à décembre, des sélections dans les régions, des tests physiques, d'endurance. Et ensuite, deuxième phase, un stage qui est à la fois le stage de formation. Là, du coup, on va les former sur les tie-breaks, les changements de balle. Et en même temps, ça va être une sélection. Nous, toute la journée, on est sur le même cours. On peut avoir 18 jusqu'à 24 ramasseurs. Ils sont par équipe de 6.

0: sous la chaleur, on faisait des rotas de 20 minutes, mais on attendait 100% de concentration sur le terrain.
1: 100% de concentration pour viser le Graal, les 36 meilleurs seront sélectionnés ce jeudi pour les finales dames et hommes de Roland-Garros.
2: Alors justement, côté demi-finale dames à 13h temps universel, Marta Kostiuk jouera contre Mira Andreeva. 1h10 plus tard, ce sera Diana Schneider contre Maya Rwalinska. Les demi-finales hommes commenceront elles demain mercredi et tout le tennis est aussi à suivre sur notre site www.rfi.fr. En attendant, il est 9h10 en temps universel, c'est l'heure de retrouver Priorité Santé avec vous Caroline Paré.
3: Merci.
4: Et 11h10 sur Radio Grille Ouverte 88.2. Nous, on repart avec l'émission protestante Bible Ouverte. Ça sera suivi des croisières musicales jusqu'à midi où vous retrouverez un agenda. On vous souhaite une bonne écoute et une bonne journée.
5: Bonjour, bienvenue dans Bible Ouverte sur Radio Grille Ouverte 88.2. Bible Ouverte, la Bible à la radio. Aujourd'hui, nous sommes en compagnie de Nicole, René, Marc et Robert. Nous poursuivons notre lecture dans cet étonnant livre de Samuel, où il se passe plein de choses. Le peuple d'Israël est toujours en guerre contre les Philistins. Ils ont besoin d'aide. Au cours d'une bataille, Samuel, le juge, celui qui fait un peu fonction de guide, implore le secours de Dieu, et Dieu vient en aide à son peuple. En signe de souvenir, Samuel pose une pierre en l'appelant Ébénézer, pierre du secours. Jusque-là, le Seigneur nous a secourus. Mais les péripéties ne sont pas terminées.

0: Quand Samuel fut devenu vieux, il plaça ses fils à la tête du peuple d'Israël. Son fils aîné s'appelait Joël, et le second Abia. Ils s'installèrent à Beersheba pour y rendre la justice. Mais ils ne suivirent pas l'exemple de leur père. Attirés par l'argent, ils acceptaient des cadeaux et prononçaient des jugements injustes. C'est pourquoi les anciens d'Israël se réunirent et se rendirent chez Samuel à Rama. Ils lui déclarèrent : « Vois-tu, Samuel, tu es vieux. Et tes fils ne suivent pas ton exemple. Désigne donc un roi pour nous gouverner, comme cela se fait chez tous les autres peuples. » Samuel fut très mécontent qu'ils aient demandé un roi, et il se mit à prier le Seigneur. Le Seigneur lui répondit : « Écoute les Israélites, accepte leurs revendications. En effet, ce n'est pas toi qu'ils rejettent, c'est moi. Ils ne veulent plus que je sois leur roi. Depuis le jour où je les ai fait sortir d'Égypte jusqu'à maintenant, ils n'ont pas cessé de m'abandonner pour adorer d'autres dieux. Ce qu'ils ont ainsi fait avec moi, ils vont maintenant le faire avec toi aussi. C'est pourquoi, accepte leurs revendications seulement, avertis-les solennellement et indique-leur quels seront les droits du roi qui régnera sur eux. »
1: Samuel rapporta les paroles du Seigneur à ceux qui lui avaient demandé un roi. « Sachez, leur dit-il, quels seront les droits du roi qui régnera sur vous. Il prendra parmi vos fils des soldats pour conduire ses chars de guerre, pour monter ses chevaux ou pour courir devant son propre char. Certains auront à commander un régiment ou une compagnie. Il en prendra d'autres pour labourer les champs et rentrer ses moissons ou pour lui fabriquer des armes et des équipements de chars. Il prendra aussi vos filles comme parfumeuses, cuisinières ou boulangères. Il s'appropriera les meilleures de vos champs, de vos vignes ou de vos plantations d'oliviers et les donnera à ses officiers. Il prélèvera sur les produits de vos champs et de vos vignes une redevance de 10% qu'il donnera à ses fonctionnaires et à ses officiers. Il réquisitionnera vos serviteurs et vos servantes, les plus forts de vos jeunes gens et même vos ânes pour travailler à son service. Il prélèvera une bête sur 10 dans vos troupeaux de moutons et de chèvres. En un mot, vous serez ses esclaves. Alors vous vous plaindrez au Seigneur à cause du roi que vous serez choisi, mais il ne vous répondra pas. » Les Israélites refusèrent de tenir compte des paroles de Samuel et déclarèrent : « Tant pis, nous voulons quand même un roi pour être comme tous les autres peuples. Nous voulons un roi qui rende la justice parmi nous, qui marche à la tête de notre armée et qui combatte avec nous. » Samuel écouta tout ce que disait l'Israélite et le rapporta au Seigneur. Le Seigneur lui répondit : « Accorde-leur ce qu'ils te demandent. Donne-leur un roi. » Après cela, Samuel invita les Israélites à retourner chez eux.

À cette époque-là, dans le pays de Benjamin, vivait un benjaminite de condition aisée. Il s'appelait Kish et était fils d'Abiel, lui-même fils de Séroz, petit-fils de Bécora et arrière-petit-fils d'Afia. Kish avait un fils nommé Saül, un beau jeune homme, personne en Israël n'avait plus belle allure que lui. Il dépassait tout le monde d'une tête. Un jour, les ânesses de Kish s'égarèrent. Kish ordonna donc à son fils Saül de prendre avec lui un serviteur et de partir à la recherche de ses bêtes. Saül et son compagnon traversèrent d'abord la région montagneuse d'Éphraïm, puis le territoire de Shalisha, mais ils ne trouvèrent rien. Ils passèrent par celui de Shaalim, en vain, puis par celui de Benjamin, mais ils ne trouvèrent toujours rien. Quand ils arrivèrent dans la région de Souf, Saül dit à son serviteur, « Rentrons à la maison, sinon mon père oubliera les ânesses pour ne plus s'inquiéter que de nous. » Le serviteur répondit, « Je sais que dans cette ville-là, devant nous, il y a un prophète, un homme réputé. Tout ce qu'il annonce arrive à coup sûr. Allons donc le voir maintenant. Il nous indiquera peut-être de quel côté nous devons poursuivre nos recherches. » « Mais si nous y allons, dit Saül, qu'apporterons-nous à ce prophète? Nous n'avons pas de pain dans nos sacs, nous n'avons aucun cadeau à lui offrir. Il ne nous reste rien. J'ai avec moi une petite pièce d'argent, reprit le serviteur. Nous la lui donnerons pour qu'il nous indique le chemin à prendre. » Saül dit alors, « Bien, allons-y. » Et il se rendirent à la ville où se trouvait le prophète. En cours de route, ils croisèrent des jeunes filles qui descendaient de la ville pour aller puiser de l'eau. Ils leur demandèrent, « Est-ce que le voyant est ici ?» Autrefois en Israël, lorsqu'on voulait consulter Dieu, on disait, « Allons donc chez le voyant. » En effet, celui qu'on appelle aujourd'hui prophète, on l'appelait alors voyant. Les jeunes filles leur répondirent, « Oui, il est arrivé juste avant vous. Il est venu dans notre ville aujourd'hui car c'est le jour où la population offre un sacrifice sur le lieu sacré. Dépêchez-vous et vous le trouverez dès que vous entrerez en ville, avant qu'il monte au lieu sacré pour le repas. Personne ne mangera avant qu'il arrive, car c'est lui qui doit bénir le sacrifice. Les invités ne mangeront qu'ensuite. Allez-y maintenant, vous le trouverez tout de suite. »

0: Ils continuèrent leur route. Au moment où ils entrèrent dans la ville, Samuel, qui en sortait pour se rendre au lieu sacré, arriva près d'eux. Or, le jour précédent, le Seigneur avait averti Samuel de cette rencontre en disant « Demain à la même heure, je te ferai rencontrer un homme de la tribu de Benjamin. Tu le consacreras comme chef de mon peuple pour qu'il le délivre du pouvoir des Philistins. En effet, mon peuple m'a appelé au secours et j'ai vu dans quelle situation il se trouve. » Ainsi, dès que Samuel aperçut Saül, le Seigneur lui dit « Voici l'homme dont je t'ai parlé. C'est lui qui gouvernera mon peuple. » Saül s'approcha de Samuel et à la porte de la ville lui demanda « Indique-moi, s'il te plaît, où loge le voyant. »« C'est moi le voyant, » répondit Samuel. « Veuille passer devant moi et montons au lieu sacré. Pour aujourd'hui, vous mangerez avec moi. Demain matin, quand j'aurai répondu à toutes les questions que tu te poses, je te laisserai aller. Quant aux ânes disparus depuis 3 jours, ne t'en inquiète pas. On les a retrouvés. Mais il faut maintenant que tu saches vers qui se porte l'attente du peuple d'Israël. C'est vers toi, vers la famille de ton père. » Saül répondit, « Comment ? Je ne suis qu'un benjaminite, un membre de la plus petite des tribus d'Israël, et mon clan est le moins nombreux de la tribu de Benjamin. Comment peux-tu me dire une telle chose ? » Cependant Samuel emmena Saül et son serviteur et les conduisit dans la salle du repas. Il les installa à la place d'honneur en compagnie d'une 30aine d'invités. Il ordonna ensuite au cuisinier d'apporter le morceau de viande qu'il lui avait remis et fait mettre de côté. Celui-ci alla chercher le gigot avec le morceau attenant et les déposa devant Saül. Samuel dit alors à Saül, « Voici devant toi les morceaux qu'on t'a réservés pour cette occasion. Mange en compagnie de ceux que j'ai invités. » Ainsi Saül mangea, ce jour-là, avec Samuel. Puis ils redescendirent du lieu sacré à la ville, et Samuel s'entretint avec Saül sur le toit, en terrasse de la maison.
1: Le lendemain, Saül et ses serviteurs se réveillèrent de bon matin. Lorsque le jour parut, Samuel appela Saül sur la terrasse. En route, lui dit-il, je vais te raccompagner un bout de chemin. Et Saül partit en compagnie de Samuel. Quand ils arrivèrent à la limite de la ville, Samuel dit à Saül, ordonne à ton serviteur de passer en avant. Le serviteur s'éloigna, Samuel reprit, et toi, maintenant reste ici, je vais te faire connaître ce que déclare le Seigneur.

0: Le privilège du peuple d'Israël, c'était d'être gouverné directement par Dieu. Des hommes de Dieu, des juges ou des prophètes parlaient au nom de Dieu. Mais bon, le peuple en a assez. Il préfère un roi pour être comme tous les autres peuples. Du coup, Dieu est rejeté. Mais le Seigneur n'abandonne pas son peuple pour autant, car Dieu reste fidèle. Il aime son peuple et il veut le meilleur pour lui, comme il veut le meilleur pour nous.
1: 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Et dans l'attente de se retrouver, eh bien, nous vous souhaitons de passer une très belle semaine.

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0: 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Il est midi. 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
1: Bonjour à toutes et à tous, vous êtes à l'écoute de Radio Grille Ouverte 88.2 et voici notre agenda. Ce week-end, demain et samedi 6 juin, l'association Raya vous invite à son festival Place de la Belgique à Alès. Ça commence vendredi dès 20h30 par un loto show animé par DJ Kim. De nombreux lots sont à gagner, comme un séjour à Marrakech ou un séjour à Disneyland. Le carton est à 2€ et les places sont limitées. Plus d'infos sur le site de Raya. Samedi, place à la musique à partir de 20h30 avec Gambi, Kiona et Upset, toujours avec DJ Kim au platine. Le festival incarne pleinement l'engagement de Raya en faveur de la cohésion sociale et de l'accès à la culture pour tous. L'entrée est gratuite, vous trouverez sur place buvette et restauration. Venez nombreux demain et samedi au festival de l'association Raya, c'est place de la Belgique à Alès à partir de 20h30. Toujours samedi. Ce samedi, à l'occasion des rendez-vous au jardin, le Centre national de pomologie organise une journée dédiée à la rencontre entre l'art et la nature au jardin ethnobotanique Les Terrasses du Bosquet. En lien avec la thématique de cette édition, les cinq sens, la vue, ils souhaitent mettre en avant, au cœur de nos jardins, des projets artistiques qui dialoguent avec la nature, le végétal ou l'écologie. Ils invitent des artistes, plasticiens et peintres et photographes à venir partager leurs univers au cœur d'un jardin d'exception. À l'occasion des rendez-vous au jardin, le Centre national de pomologie organise une journée dédiée à la rencontre entre l'art et la nature. C'est samedi, de 10h à 18h, au jardin ethnobotanique Les Terrasses du Bosquet. Toujours ce samedi 6 juin, la médiathèque de Salindres vous invite à participer à son club de lecture. Partager des coups de cœur de lecture, échanger des avis sur des auteurs, découvrir et faire découvrir des livres tout en passant un moment convivial. Le club de lecture est animé à tour de rôle par l'un des participants volontaires. La médiathèque de Salindres vous invite à participer à son club de lecture. C'est samedi de 9h à midi. Toujours samedi, la Bambouserie d'Anduze vous propose un atelier de percussion sur des instruments en bambou avec les Pousses du Bambou Orchestra. Sous la direction de Makoto Yabuki, les Pousses du Bambou Orchestra vous invitent à découvrir les instruments en bambou lors d'un atelier participatif au cœur du parc. Une expérience ludique et sensorielle pour explorer les sons, les rythmes et les vibrations du bambou. Cet atelier de pratique musicale sur les instruments originaux en bambou est accessible à tous avec ou sans connaissance et s'appuie principalement sur le rythme. Il est intergénérationnel, peut se pratiquer en famille avec les enfants à partir de 7 ans. Il a lieu de 15h à 15h30 et de 16h à 16h30. La réservation est obligatoire auprès de la bambouserie. Les Pousses du Bambou Orchestra vous proposent un atelier de percussion sur des instruments en bambou, c'est samedi à 15h et à 16h au cœur de la bambouserie d'Anduze. Toujours samedi 6 juin, samedi, la Biocoop d'Anduze organise une grande journée de fête sur son parking. À l'occasion des 10 ans et des 40 ans de la Biocoop nationale, une journée spéciale vous attend. Au programme, à partir de 10h, une ouverture du marché des artisans. Et tout au long de la journée, retrouvez des ateliers découvertes de fabrication du pain, gravure naturaliste ou de couture. À 14h30, des conférences avec pour thème la sécurité sociale de l'alimentation, la présentation de l'AIGA, la monnaie locale, et de Nature et Progrès. Et à partir de 18h, ouverture de la restauration avec pizza, food truck et buvette. Et des concerts avec à partir de 19h30, le Meudi Bourbon qui sera suivi du Soa Bamba, du rock cuivré pour finir en beauté. La journée est ouverte à toutes et tous. Venez fêter les 10 ans de la Biocoop d'Anduze. C'est ce samedi à partir de 10h sur le parking de la Biocoop d'Anduze. Dimanche, ce dimanche 7 juin, les agités du local présentent

0: Air vibrant, des rythmes envoûtants et la chaleur d'une musique ancestrale remise au goût du jour avec inventivité et jubilation. 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Voilà, c'est tout pour l'agenda d'aujourd'hui. Tout de suite, vous allez retrouver les croisières musicales proposées par Clara Bordarier. On vous souhaite une bonne écoute et un bon appétit à toutes et à tous.
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0: 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Il est 13h.
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2: Bonjour à tous et bienvenue dans cette chronique Ramène ta science, c'est Mathis Louet. Aujourd'hui, nous allons explorer un objet du cosmos qui fascine et intrigue le monde depuis que son existence a été prouvée dans les années 70, les trous noirs. Je suis sûr que vous en avez tous entendu parler. Mais qu'est-ce qu'un trou noir ? Comment se forme-t-il ? Qu'est-ce qui les rend si fascinants aux yeux de tous les physiciens ? Et comment les a-t-on découverts ? C'est ce que je vais essayer de vous expliquer aujourd'hui. Tout d'abord, un trou noir, c'est une zone de l'espace possédant un champ gravitationnel si fort que même la lumière ne peut s'y échapper. Imaginez-vous qu'un trou noir soit une sphère. Cette sphère possède une frontière, qu'on appelle horizon des événements. Il s'agit d'une frontière de non-retour, au-delà de laquelle on ne peut plus échapper à l'attraction gravitationnelle du trou noir. Lorsqu'un objet traverse cette frontière, il s'effondre jusqu'au centre du trou noir. Ce centre, appelé singularité du trou noir, est un endroit infiniment petit et dense où l'espace, le temps et les lois de la physique ne peuvent plus s'appliquer. Ces trous noirs ne ressemblent à aucun autre objet connu de l'univers. C'est ce qui les rend si fascinants, mais aussi très mystérieux. Alors, comment se forment-ils ? Avant tout, il existe quatre types de trous noirs, mais deux types sont majoritairement représentés. Les trous noirs stellaires et les trous noirs supermassifs. Les trous noirs stellaires se forment à la suite de la mort d'une étoile massive. Lorsqu'une étoile massive meurt, elle s'effondre sur elle-même sous l'effet de sa propre gravité et crée un trou noir stellaire. Ce type de trou noir peut mesurer de 10 à 20 fois la masse de notre Soleil. Ils sont présents partout à travers notre univers. Cependant, en comparaison avec les trous noirs supermassifs, les trous noirs stellaires sont des minus. En effet, les trous noirs supermassifs mesurent des millions à des milliards de fois la masse de notre Soleil. Nous savons qu'ils sont au moins présents au centre de toutes les grosses galaxies, y compris la nôtre. Sagittaire A est le nom du trou noir positionné au centre de notre galaxie, la Voie lactée. Toutefois, l'explication de leur formation est encore inconnue et il n'en existe que des hypothèses. Très bien, je viens de vous présenter ce qu'étaient les trous noirs et comment ils pouvaient se former. Maintenant, laissons place à l'histoire. Il y a encore un peu plus de 50 ans, les trous noirs n'étaient pas pris au sérieux par bon nombre de physiciens et étaient considérés comme des absurdités théoriques. Et oui, théoriques, car la preuve irréfutable que les trous noirs existent ne date que de 1971. Enfin bref, revenons en arrière, puisqu'il y a eu, au cours de l'histoire, des avant-gardistes qui pressentaient l'existence de tels objets dans l'univers. C'est en 1783 qu'un révérend et astronome anglais, John Mitchell, expose dans un article la possibilité d'un objet cosmique si massif que même la lumière ne pourrait s'en échapper. Il théorisa même que ces corps seraient invisibles à l'observation directe, mais que leur impact gravitationnel devait être énorme. Le marquis Pierre-Simon de Laplace reprena son idée en 1796 et exposa une thèse quant à l'existence de tels objets. Malheureusement, les scientifiques de l'époque étaient ultra sceptiques quant à la probabilité d'existence de ces objets, qui restent très théoriques. Ainsi, cette théorie est laissée sur le côté durant un peu plus d'un siècle. C'est avec Albert Einstein et sa théorie de la relativité générale, exposée en 1915, qui permet de remettre les trous noirs sur le devant de la scène. Cette théorie, qui permet de régir le monde du très grand, bouleverse le monde scientifique. Pour faire court, sa théorie permet de dire que l'espace et le temps sont altérés par la présence de matière. Revenons aux trous noirs. Il s'ensuit, à partir de l'élaboration de cette théorie, un engouement nouveau autour des trous noirs. De 1916 à 1971, de nombreux physiciens, tels que Karl Schwarzschild, Robert Oppenheimer, Roger Penrose ou encore Stephen Hawking, apportent leur pierre à l'édifice en exposant leurs travaux qui prouvent d'année en année que l'existence des trous noirs est certainement réelle. C'est alors en 1971 que le premier trou noir est découvert grâce à ses émissions de rayons X. Et aussi fou que cela puisse pararaître, ce n'est seulement que depuis le 10 avril 2019 que nous avons eu la première photo d'un trou noir. Aujourd'hui, l'enjeu majeur est d'en savoir plus sur les trous noirs, notamment grâce au nouveau télescope toujours plus puissant. Le télescope James Webb, combiné avec d'autres télescopes, pourrait nous permettre d'en savoir plus quant à la formation des premiers trous noirs supermassifs. Nous n'en avons pas fini d'entendre parler des trous noirs. J'espère avoir pu bien vous expliquer ce qu'était un trou noir, comment il pouvait se former, et espère avoir pu vous apprendre l'histoire de la découverte des trous noirs sans trop rentrer dans les détails. Pour celles et ceux qui souhaiteraient en savoir plus sur les trous noirs, je vous conseille le magnifique livre de vulgarisation scientifique de Stephen Hawking, Une brève histoire du temps. Merci de m'avoir écouté, c'était Mathis Louet, et à bientôt.
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0: le pire ennemi de merde.
1: Faut que je vous raconte quelque chose sur mon couple, que moi-même j'ai mis beaucoup de temps à m'avouer. Mais je pense que ça pourrait être libérateur.

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0: Eh bien, c'est une autre émission aussi tard, per Caip et per Cantu, à Grasillo du Berto à Alessa, ou 4 et 8 Pune Douce. La voix, c'est une pas au bras, comme un film beau.
1: Et bonjour.
0: Et bonjour, encore que vous d'ailleurs. Alors, il y a Marinette, toi qui. Et que nous préparons de continuer à son histoire familiale.
1: Familiale, quoi, c'est une période qui est un peu, bon, période intéressante, mais c'est une période qui marque, qui nous passe d'histoire,
0: c'est pour dire. Non, nous passe d'histoire.
1: Et que... puis, bon, on parle un peu de campestre et tout à quoi.
0: Ou alors, c'est bon, est-ce qu'on met ça ou...
1: Comment voles?
0: Oh, bon, ben, il y en a, hein.
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0: un peu par tout le monde, si c'est pour dire, et puis il canto en occitan.
1: Ah,
0: oui. Une langue pour l'espérance.
1: Alors, ah, une langue. Tu l'as, toi, le CD de...
0: Ah non, c'est pas le CD, c'est sur Internet.
1: Ah, sur Internet, l'espérance.
0: Juste à Benz, à qui qu'on a l'escouta.
1: À qui est-ce bien, parce qu'il avait appris à la chorale.
0: Ah, ben.
1: Une langue pour mon enfance, une langue d'espérance.
0: Mais comment il passa à Radio Grasillo du Berco à l'Est.
1: À qui? C'est une bonne cause.
0: Escouta le premier trosse.

0: Bon, mais c'est toujours Grazio du Bertro à l'aise, dans notre émission occitane, per caire et per canto. Alors, il y a maintenant des textes de Martino Michel, d'un Bartavelage.
1: Hein?
0: Et une à qui il y a eu, où tu fais vivre l'ermitage ou le paysage d'un pied l'ermitage d'Alès. 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
0: 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À qu'est-ce que tu
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0: Attends. Ariège et Amélinquié, alors Amélinchier.
1: Amélinchier, oui.
0: Des flous blancs, quoi, concrètement.
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0: 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Alors, pense qu'on a écouté, et justement, toujours Marie Rouanet, une langue pour l'espérance.
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0: Bon, ben,
1: Force au poulet de Kansou.
0: Poulet de Kansou, hein, bon, que la porte des troubards, comme on venait de la Ousie, qui sur Internet.
1: L'enregistrera, parce qu'il y a des mondes incommis, qui ne connaissent pas l'air. Ensemble, je ne dis pas ça, mais ce n'est pas exactement comme la Danise nous l'avait apprise, mais un peu différente. Donc l'enregistrera, pour l'apprendre comme ça.
0: Et à qui, donc, ce canto. Un des drôles et des drôles dans une école au Kenya a remarqué qu'il n'y a que quand tu es là aussi.
1: Ah oui,
0: c'est bien. Bon, encore, tu feras plaisir.
1: Mais on m'a fait plaisir. Et puis, il montre un peu que era une langue d'enfance, et des moments, des souvenirs, c'est tout à quoi. Hein. C'est intéressant, quoi.
0: Bon, mais alors, pour descontinuer,
1: alors, vous continuez de parler un peu del massage de Chambouné. 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Il ne s'est pas allé souvent, mais me remonte une semaine de vacances passées en co de l'oncle Fernand, le frère Aïna de mon père. 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Mon père, à l'origine, l'avait destiné à faire cura, qui, dans la famille, Sévenol, era une possibilité d'emploi courante. 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
1: 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Mon père n'y regardait pas. Mais tard, avait agu pour compenser l'oumas un peu d'argent. N'avait crompa une motocyclette vieille. Le cap D, le Marcel, est tombé au camion de fer animé, parce que mon père, après des années au camion de fer, avait une famille nombreuse, qui déco, nous sommes en aveire, demourave l'un d'un cadérau, Bernime, qui représente au Périeu le premier co, per avoir vist Greya, des Jean Jourlier. 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
1: 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C'est-à-dire qu'en alès n'y avait pas. N'y planta eu, mais c'est pas terrible. 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rémiration. Elle vous faisait à la veillade, comme se faisait des loutins. Des loutins se faisaient des bridoulariers ou des banastariers. Mais tard, venait de temps en temps à l'oustau, et nous parlava d'un travail de punch per gagner quelque chose qu'ajudava per installer les spectacles sur glace de Holiday on Ice, que, comme prononçava phonétiquement, Holiday on Ice. 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Et puis, disait pas un Carl de Vignol, parce que vous dira un poème de Louise de Brust.
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1: 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C'est 10. 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Il y a un texte sur la Sveillade, qui est extraordinaire, un texte sur le ramassage des castagnes. 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

0: êtes toujours à Gazillo du Berthe, à Alès, per Caire et per Cantu, notre émission occitane. Alors, on l'a dit, quiconque, mais l'un coup d'œil, c'est là où tout. Un jour, non.
1: Ah oui.
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0: Fait qu'on était d'accord.
1: Et oh.
0: Des amis de Mesclu.
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0: À Marseille.
1: Et Caléo a repris à quel cansum dans ce texte.
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1: Un fait plaisir de l'escouter.
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0: Ah ouais.
1: Parce que tu te rappelles que c'était les scoutons entre les mains, quand la lano era un scout, justement, et il fallait la mettre un scoutons.
0: Oh.
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1: me rappelle que tu tenais entre les mains la lano et la maire faisait le scoutons.
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1: les chevaux. Alors on faisait comme ça. 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
1: des virales ou moulines des cafés.
0: 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Et vous remercie Jean de nous avoir écouté encore demain. Et l'émission sera rediffusée comme d'Adoco. Et bien là, vous ne voudrez pas savoir. Vous voudrez faire d'autres émissions pour le moment.
1: D'accord.
0: D'accord. Donc, bien là, vous les casins sont de la usine, maille d'un corps. Et quand vous ferez des belles messages.
1: Au réveil. 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

0: N'hésite pas à vraiment te détendre dans le moment où tu es tout seul et
1: Oui.
0: à être libre et à prendre de l'ampleur, hein, tu peux.
1: Ouais, ok.
0: N'ayez pas
1: Oui.
0: peur de la grandiloquence, Coco. Soyez vous-même, Glenn Gould.

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1: Bonjour à toutes et à tous, vous êtes à l'écoute de Radio Grille Ouverte 88.2 et voici notre agenda. Ce week-end, demain et samedi 6 juin, l'association Raya vous invite à son festival Place de la Belgique à Alès. Ça commence vendredi dès 20h30 par un loto show animé par DJ Kim. De nombreux lots sont à gagner, comme un séjour à Marrakech ou un séjour à Disneyland. Le carton est à 2€ et les places sont limitées. Plus d'infos sur le site de Raya. Samedi, place à la musique à partir de 20h30 avec Gambi, Kiona et Upset, toujours avec DJ Kim au platine. Le festival incarne pleinement l'engagement de Raya en faveur de la cohésion sociale et de l'accès à la culture pour tous. L'entrée est gratuite, vous trouverez sur place buvette et restauration. Venez nombreux demain et samedi au festival de l'association Raya, c'est Place de la Belgique à Alès à partir de 20h30. Toujours samedi, ce samedi, à l'occasion des rendez-vous au jardin, le Centre National de Pomologie organise une journée dédiée à la rencontre entre l'art et la nature au jardin ethnobotanique Les Terrasses du Bosquet. En lien avec la thématique de cette édition, les 5 sens, la vue, ils souhaitent mettre en avant, au cœur de nos jardins, des projets artistiques qui dialoguent avec la nature, le végétal ou l'écologie. Ils invitent des artistes, plasticiens et peintres et photographes à venir partager leurs univers au cœur d'un jardin d'exception. À l'occasion des rendez-vous au jardin, le Centre National de Pomologie organise une journée dédiée à la rencontre entre l'art et la nature. C'est samedi, de 10h à 18h, au jardin ethnobotanique Les Terrasses du Bosquet. Toujours ce samedi 6 juin, la médiathèque de Salindres vous invite à participer à son club de lecture. Partager des coups de cœur de lecture, échanger des avis sur des auteurs, découvrir et faire découvrir des livres tout en passant un moment convivial. Le club de lecture est animé à tour de rôle par l'un des participants volontaires. La médiathèque de Salindres vous invite à participer à son club de lecture. C'est samedi de 9h à midi. Toujours samedi, la Bambouseraie d'Anduze vous propose un atelier de percussion sur des instruments en bambou avec les Pousses du Bambou Orchestra. Sous la direction de Makoto Yabuki, les Pousses du Bambou Orchestra vous invitent à découvrir les instruments en bambou lors d'un atelier participatif au cœur du parc. Une expérience ludique et sensorielle pour explorer les sons, les rythmes et les vibrations du bambou. Cet atelier de pratique musicale sur les instruments originaux en bambou est accessible à tous avec ou sans connaissance et s'appuie principalement sur le rythme. Il est intergénérationnel, peut se pratiquer en famille avec les enfants à partir de 7 ans. Il a lieu de 15h à 15h30 et de 16h à 16h30 et la réservation est obligatoire auprès de la bambouseraie. Les Pousses du Bambou Orchestra vous propose un atelier de percussion sur des instruments en bambou, c'est samedi à 15h et à 16h au cœur de la bambouseraie d'Anduze. Toujours samedi 6 juin, samedi la Biocoop d'Anduze organise une grande journée de fête sur son parking. À l'occasion des 10 ans et des 40 ans de la Biocoop nationale, une journée spéciale vous attend. Au programme, à partir de 10h, une ouverture du marché des artisans. Et tout au long de la journée, retrouvez des ateliers découvertes de fabrication du pain, gravure naturaliste ou de couture. À 14h30, des conférences avec pour thème la sécurité sociale de l'alimentation, la présentation de l'AIGA, la monnaie locale, et de Nature et Progrès. Et à partir de 18h, ouverture de la restauration avec pizza, food truck et buvette. Et des concerts avec à partir de 19h30, le Meudi Bourbon qui sera suivi du Soabamba, du rock cuivré pour finir en beauté. La journée est ouverte à toutes et tous. Venez fêter les 10 ans de la Biocoop d'Anduze, c'est ce samedi à partir de 10h sur le parking de la Biocoop d'Anduze. Dimanche, ce dimanche 7 juin, les agités du local présentent Juan Carlos Arequea, quartet en concert sur le site de l'Arbousier à Belvezet. La musique de marimba et les chants traditionnels du Pacifique Sud appartiennent depuis 2010 au patrimoine culturel immatériel de l'humanité reconnu par l'UNESCO. Fin connaisseur de cette riche culture musicale, Juan Carlos Arequea a placé au centre de son nouveau quartet la marimba de Chonta, un instrument fait en bois de palmier. Un univers vibrant, des rythmes envoûtants et la chaleur d'une musique ancestrale remise au goût du jour avec inventivité et jubilation. Entrée et prix libre, ouverture des portes à partir de 17h30 avec bar et restauration sur place. Les agités du local présentent Juan Carlos Arequea Quartet en concert sur le site de l'Arbousier à Belvézé. 17h passées de quelques minutes tout de suite, c'est un Sur la route des ondes, un reportage proposé aujourd'hui par Moïse Grolier. On vous souhaite une bonne écoute et une bonne fin de journée.
2: Bonjour à toutes, bonjour à tous et bienvenue sur la route des ondes. Aujourd'hui, on va parler d'un événement assez singulier. Il s'agit du festival ACT. Alors, il se déroule du 5 au 7 juin au château d'Espéran à Saint-Gilles et il est proposé par l'association Edith et Pollux. C'est un événement dédié à la biodiversité et à l'écologie et on en est à la 6e édition. Alors avec une programmation extrêmement riche, que ce soit pour vous cultiver, vous amuser, danser, vous régaler, partager des choses, voire tout simplement flâner hein, et profiter de la belle nature, vous y trouverez forcément votre compte. Mais si vous êtes curieux, eh bien David Lepol de l'association Edith et Pollux nous en parle plus en détail sur RGO, à commencer par les origines du projet.
3: Alors moi je suis David Lepol avec Lucie Lux. On s'occupe d'un tiers-lieu qui s'appelle Edith et Pollux à Saint-Gilles depuis 2016. Enfin, il a ouvert au public vraiment en 2019. Voilà. Et en 2021, on a commencé à travailler avec le Château d'Espéran, qui est en fait un organe du ministère de la Culture. Et on a commencé en fait à travailler sur la question de l'environnement, culture et environnement. Voilà. Et ça, c'est venu parce que nous, on vient plutôt des arts numériques. On a fait pas mal d'installations, projections, machin. Et en fait, le 26 juin 2019, à Saint-Gilles, on était à deux doigts d'ouvrir. On a ouvert en septembre. En fait, c'est le jour où il a fait très, très chaud, au-dessus de 40 degrés. Et en fait, il y a six personnes qui sont tombées dans les vapes sur la place de l'église. Parce que nous, le tiers-lieu, il se trouve juste à côté de l'abbatiale de Saint-Gilles, dans un vieux bâtiment, dans le centre ancien, mais qui est aussi un quartier politique de la ville. Donc, c'est un quartier plutôt... hyper, hyper sympa, ça ressemble à un village provençal, mais avec des gens qui sont quand même avec des grosses problématiques

0: et des gens qui se retrouvent à tomber dans les vapes. Et donc, on a commencé à faire hack. Et l'idée, elle est assez simple. C'était de se dire, voilà, on est en Camargue. C'est un territoire sauvage et tout. Et c'est des questions qui ne sont pas tellement abordées. C'est-à-dire, il y a peu de gens qui parlent d'environnement et tout. Alors, voilà, alors qu'il y a des problématiques sur l'eau, il y a des problématiques sur le sel qui monte, il y a plein de trucs, quoi. Et il n'y a pas d'endroit où on peut se retrouver pour en parler ou déjà se rencontrer. Et pas forcément dans l'idée d'être anxieux et de partager des catastrophes, parce que c'est vrai que quand on commence à s'informer, ben on se rend compte qu'il y a plein de problématiques. Et en fait, voilà, on a fait une édition sur l'eau, et par exemple, l'édition sur l'eau nous montre que ben il y a de moins en moins d'eau dans le Rhône. Et ça, par exemple, c'est quelque chose qu'on discute très peu. Personne n'en parle vraiment. Enfin, je veux dire, c'est pas un sujet vraiment. Enfin, c'est un sujet, mais c'est pas grand public, quoi, de dire voilà, ben en fait, on risque d'avoir plus des étiages de la baisse du niveau plutôt que des montées. Voilà, dans les années qui viennent, et donc y a de moins en moins de flotte, en fait. Et donc, moins de biodiversité, parce que, voilà. Et donc, nous, on voulait plutôt donner de l'espoir, déjà en mettant les gens ensemble, à écouter des gens qui faisaient des fois des petites choses, un jardin, recenser des plantes. Et donc, nous, notre idée, c'est ça. C'est donner de l'espoir plutôt que de l'anxiété. Ça, c'est vraiment notre idée. Et mettre les gens à se rencontrer. Et donc, nous, on accepte un peu une diversité de personnes. Et aussi, c'est essayer de produire des choses culturelles ou artistiques ou avec les gens. Donc, les gens, c'est quoi? C'est les enfants des écoles, les collégiens et les KIDAM. Voilà, les centres sociaux. Enfin, tous les gens qui ont envie de le faire avec nous. Mais depuis le début, on a toujours eu une action envers le territoire, pour aller vers des publics qui ne seraient pas forcément venus à nous directement.
1: Et donc là, vous arrivez justement avec un événement qui aura lieu le 6 et 7 juin, la 6e édition de ACT. Alors, est-ce que vous voulez bien nous présenter un peu cet événement?
0: Alors, la 6e édition, en fait, elle va commencer le 5 au soir, autour d'une présentation des travaux de Alain Devecchio et des semeurs de jardins. Donc, des gens qui essayent de créer du lien, de donner des possibilités d'action à des gens en faisant des jardins. Donc, c'est hyper concret, c'est très facile à comprendre. C'est-à-dire, on dit on fait un jardin, tout de suite, on a plein d'imaginaires, on se dit on plante des fleurs, on plante des radis, on plante des trucs. Et voilà. Et en faisant ça, en fait, on se retrouve les uns avec les autres. Et puis, en plus, on agit et on n'a pas l'impression d'être dépossédé de quelque chose. C'est-à-dire, on se sent acteur de la situation. Ça, c'est vraiment le truc de hack. Donc là, le 5, il y a Alain Devecchio. Et après, pour les gens qui seront venus voir cette conférence d'Alain Devecchio et des semeurs de jardin, on va faire des photos ensemble. On va écrire des petits haïkus en 3 phrases. Et ça, on va tout mélanger dans une moulinette logicielle, parce qu'en fait, on vient quand même des arts numériques. Et on va projeter sur la façade du château des photos du moment, du parc, des gens qui seront là, avec des textes. Et cette moulinette logicielle, elle crée une espèce de projection un peu étrange, où les mots bougent, et etc. Mais c'est une espèce de poésie visuelle qui est faite par la machine.
1: Ça fait penser un peu à un cadavre exquis sur les bords.
0: Voilà, exactement. C'est un cadavre exquis visuel et textuel qui est généré par la machine. Mais c'est absolument pas de l'IA. Hein. C'est vraiment un programme qu'on a écrit sous processing. Donc c'est pas c'est à la portée de tous. Hein. Tout ça s'apprend. C'est du logiciel libre. Mais dans l'idée, c'est de produire un objet culturel ensemble dans un moment donné après qu'on se soit réunis autour d'une parole. Voilà. Et oui. Donc, on sera peut-être 30, on sera peut-être 50, on sera peut-être 100, parce que c'est à peu près le nombre de personnes qui vient à l'ouverture du festival, entre 50 et 100 personnes en général. Parce que les grosses journées, c'est vraiment le 6 et le 7. Et donc, le 6, il y a un village des éco-acteurs. Donc là, il y a 45 stands divers et variés. Ça va de gens qui sont des producteurs locaux. Et l'idée, c'est le local. Donc, c'est pas forcément que des éco-acteurs, c'est-à-dire des gens qui ont vraiment une action sur l'écologie, mais c'est des gens qui sont ici. Voilà. Ça, c'est un peu comme ça. Parce que éco-acteurs, c'est quelque part, il y a plein de gens qui c'est limitatif, en fait. Et puis, ils n'arrivent pas toujours à se mobiliser. Enfin, c'est pas simple, éco-acteurs. Donc, nous, on les appelle éco-acteurs, mais c'est pas les vrais éco-acteurs de la biosphère de Camargue qui est voulu par le MAB, le truc de l'UNESCO. ils sont là, certains d'entre eux, mais sinon, c'est des gens qui sont ici, autour de Saint-Gilles, on va dire à 30, 40, 50

0: kilomètres et qui ont envie de venir présenter soit de l'artisanat, soit des actions, il y a des fresques du climat, soit des ateliers en rapport avec le recyclage de plastique, avec tout un tas de trucs assez concrets. Ou c'est des producteurs, hein, ils font à manger, ils font du vin, ils font des jus de fruits, ils font de la pépinière, enfin il y a plein de gens différents comme ça, ça c'est le village. Cette année, la nouveauté, c'est qu'il va y avoir un marché aux puces, parce qu'on s'est dit, plutôt que de jeter, recyclons, et donc, mais le faire en local. Donc voilà, essayer que ça soit un rendez-vous, et après, il y a des conférences. Donc il y a une agora importante sur l'ORE, donc l'obligation réelle environnementale qui a été signée par le Château d'Espéran. Donc ça, c'est un gros engagement, parce que ça engage le foncier du château pendant 50 ans à préserver la biodiversité du château. Donc ça, c'est en fait des dispositifs légaux qui ont été mis en place avec la COP21 et qui permettent à tout le monde de sauvegarder des petits bouts de terrain ou des grands bouts de terrain. Là, ça fait quand même 20 hectares ou 30 hectares ou 13 hectares, enfin je sais plus. Voilà. Donc il y aura une conférence sur l'état de l'ORE et pour donner envie aux gens de le faire chez eux, par exemple j'ai un jardin, je peux faire une ORE. Et ça veut dire si par exemple je vends ma maison et que c'est comme une servitude. La personne qui vient derrière, elle sera obligée de préserver le jardin tel que vous l'avez sauvegardé, quoi. Et donc ça préserve la nature, ça préserve le vivant. Donc il y a ça. Et il va y avoir une autre conférence sur comment on fait amitié entre acteurs culturels. Parce que vous n'êtes pas sans voir arriver le train qui nous arrive dessus ou il suffit d'allumer une radio ou une télé. On se rend compte qu'il y a quand même une crispation qui arrive et on ne sait pas trop à quelle sauce on va être bouffé l'année prochaine. Et plein d'acteurs culturels sont en danger. Et donc, on a voulu avoir une table ronde, en tout cas un moment de prise de parole où des gens déclarent leur amitié pour essayer de continuer à produire des objets culturels, du magazine, de la radio, des arts plastiques. Enfin, et que comme on fait pour travailler ensemble, surtout si ça se ferme et si on voit que tout d'un coup, il y a une fermeture. Voilà, ça, c'est pour ça qu'on fait cette table ronde en particulier. Et puis aussi, comment on fait culture ensemble sur des questions de nature, de vivant. Comment on fait pour produire en étant moins nocif pour les chauves-souris, pour les chouettes, mettre moins de lumière, moins de son, ou en mettre, mais d'une certaine façon, pour protéger les animaux, les plantes, les machins. Enfin, voilà. Ça, c'est un peu ça. Faire amitié à la fois entre structures culturelles et dans le respect du vivant. Donc ça, c'est un peu les tchats qu'il y aura le samedi. Et après, le soir, on commence en chanson avec une chorale, la chorale Canté Cigale de Bellegarde. Donc c'est très local. Après, c'est Tarakna, qui est une coproduction entre les Suds, le Théâtre de Sète et Edith et Pollux, donc le tiers-lieu. Et ça, c'est un partenariat, tout ça. Et l'idée, c'est que Tarakna, il fasse amitié. C'est des chants à Mazig. Et ça raconte des histoires de femmes qui se racontent normalement sur le tapis, entre elles. Voilà, et ça, c'est bon. Alors voilà, c'est une production, c'est assez précieux. C'est chanté, il y a du bendir, et c'est une musique du Maghreb, d'Afrique. Et après Tarakna, il y aura un DJ, qui est DJ Cauchemar, qui est absolument pas un cauchemar, mais c'est un mec qui collectionne les vinyles et qui fait un magazine indépendant depuis 20 ans, qui s'appelle Star Wax. Et lui, il a une collection de disques d'acid jazz. Et donc lui, là, il va nous passer des disques. Et après, quand la nuit est là, on passe un film qui raconte l'amitié entre un robot et des animaux. C'est le robot sauvage, donc ça, c'est un... Et ça va être projeté sur la façade du château, parce qu'après, pendant 2 ans, il y a des travaux, on pourra plus faire ça. Donc ça va être un moment, tout est gratos, hein. Ça c'est vachement important. Le dimanche, il y a un grand moment qui est justement un peu radiophonique, parce qu'il y a Antoine Chao, il vient avec sa compagne, ils ont un projet qui s'appelle « Au départ, il y avait Guernica ». Et donc ça, c'est vraiment Antoine Chao, c'est un mec qui était sur France Inter, qui faisait « C'est déjà demain ». Et en fait, il a fait un projet qui raconte l'histoire d'une femme qui voit les bombardements sur Guernica, qui descend, en live, elle voit les avions passer, bombarder, tout ça. Et cette femme, en fait, elle provoque l'engagement des générations suivantes contre le fascisme, contre tout ça. Et pendant qu'il raconte cette histoire, donc il y a des voix, c'est un peu radiophonique, il y a la musicienne qui s'accompagne, qui fait un truc assez brutiste, assez musique concrète. Et en même temps, lui qui parle et puis qui a ses voix et tout, il fait une paella et à la fin, il la sert à tout le monde. Ça sera à 12h30 le dimanche. C'est un truc à pas manquer parce qu'on va servir peut-être 60 ou 100 paella et tout est gratos. L'idée pour nous, c'est vraiment qu'il y a un moment de partage et de radio, de son, voilà, un peu particulier. C'est pas vraiment un concert. C'est un spectacle, en même temps on mange, enfin c'est un truc. et la paella se fait devant les gens. Donc il y a ça, et après, dans l'après-midi, il y a la table des possibles, ça c'est Claire Schneider, elle en parlera mieux que moi.
1: Et bien justement, puisqu'on en parle, donnons la parole à Claire Schneider, artiste plasticienne et chargée de mission pour l'association Tisseuse de Liens.
2: Mon application, c'est en tant qu'artiste, je fais une résidence au Château d'Espéran avec une autre, on est deux en binôme avec une artiste qui s'appelle Julia, et donc nous, on travaille donc sur le thème de l'amitié, parce que c'est quelque chose qu'on a mis en route dans nos propres démarches artistiques déjà personnelles. Et après aussi, on a trouvé que ça avait vraiment du sens sur Espéran et Acte 6. Donc on crée une œuvre collaborative, participative plutôt, on va dire, avec les habitants de Saint-Gilles, Vauvert, Nîmes. Et on crée ce qu'on appelle une table des possibles. Donc on est en train de broder une nappe de 9 mètres de long, avec tous les habitants du territoire, enfin, tous les habitants volontaires, les associations partenaires du château aussi, qui viennent broder avec nous cette nappe.
1: D'accord. Mais, et du coup, une fois que ça se sera terminé, où est-ce que ce sera exposé?
2: Alors, cette nappe sera effectivement, le but d'exposer cette nappe, c'est au Festival Acte 6. Et donc, on va continuer d'ailleurs à la broder tout le samedi, durant tout le samedi, avec les gens qui voudront bien nous aider. L'idée, c'est toujours d'être dans la collaboration et dans le partage de l'amitié. Et il y aura le dimanche donc 7, il y a une performance autour de cette nappe. Donc avec un repas, des goûters que les gens, de la musique faite par des femmes. Voilà, il y aura un repas goûté. Il y aura aussi des choses, une performance, un nappe de l'amitié. Enfin, il y aura un tas de choses en fait. Voilà, nous on est dans la collaboration. C'est ça, on veut réunir les gens autour de l'amitié. Et la table, c'est le sujet en fait, parce que quand on invite nos amis, souvent on offre un repas. On se met à table tous ensemble et voilà. Et c'est une manière aussi de broder à table et de se raconter nos histoires. Hein, voilà. C'est aussi du partage de nos vies les uns les autres. On se rencontre, on se découvre et il y a des amitiés qui sont déjà existantes et d'autres qui naissent.
1: Est-ce que les gens oseront manger au-dessus d'une broderie à laquelle ils ont participé de peur de la salir?
2: Alors effectivement, il y aura deux tables. Il y aura une table pour mettre tout ce qui est alimentaire. Et cette nappe, elle va être sur cette table qui va être comme une exposition en fait. Voilà, c'est une œuvre en fait. En tout, cette table est une œuvre.
1: Et à la fin du festival, elle sera déménagée ailleurs? Vous savez un peu
2: Elle sera certainement au Château d'Espéran exposée. Après, on va voir, on va y réfléchir parce qu'effectivement, c'est un gros bout. Après, effectivement, chaque association qui veut l'exposer dans son lieu, c'est possible aussi, à des manifestations. Voilà, comme quand même, on avait beaucoup, beaucoup de gens à y avoir travaillé. L'idée, c'est que ça tourne aussi. Aussi, ce qu'il y a, c'est que je veux rajouter, bon, ça, c'est notre travail artistique à Julia et à moi. Et à côté de ça, donc, avec nos structures, on coordonne 14 artistes qui sont en résidence au Château d'Espéran. Donc, pendant tout le week-end, il va y avoir des ateliers de pratique artistique. Il va y avoir des parcours où les artistes vont faire des parcours performatifs de leurs œuvres. Donc, il y a une grosse programmation avec 14 artistes.
1: Avec 14 artistes, ça promet d'être très varié.
2: Oui, c'est très, très diversifié. Il y a la vigne qui parle. Donc, il y a un artiste qui a planté une vigne et qui la met de telle manière qu'elle crie des mots de la terre. Il y a une artiste qui a travaillé sur la respiration et donc notre respiration en nature. Comment on respire avec la nature, au rythme de la nature. Voilà. Après, il y a un lieu qui s'appelle l'Archéojardin au Château d'Espéran où il travaille sur un site où il y a eu des histoires anciennes. Et là aussi, il y a des artistes qui ont fait écrire toute une histoire sur artistiquement visuel aussi, hein, parce qu'il y a beaucoup de visuels, c'est des plasticiens, donc qui va aller sur cet Archéojardin et cette histoire d'il y a longtemps. Il y a nous avec la table des possibles. Il y a aussi une artiste qui travaille sur du tressage de plantes et qui est en train d'installer une œuvre dans une racine d'arbre, qui est un arbre qui s'est couché. Donc, ouais, il y a énormément de propositions. Enfin, 14, ouais. Donc, et après, il y a deux visites dans le week-end des parcours. On va faire une visite de tout, qui va durer une heure, de tous les sites des artistes sans être dans l'œuvre, dans la performance, mais pour juste parler des 14 artistes en une heure.
1: Merci à Claire Schneider. On retourne à présent avec David Lepaule pour la suite du programme du dimanche après-midi.
0: Donc dans l'après-midi, après, il y a Nordine Barra qui fait de la prise de parole avec des ados dans les quartiers, et il se sert de la parole pour donner confiance à des gens qui viennent de quartier et qui n'étaient pas forcément destinés, par exemple, à faire un grand oral parfait. Et au lieu de répéter dans leur chambre, enfin d'apprendre leur bac français ou leur grand oral pour le bac tout seul dans leur chambre, il leur fait faire dans les espaces publics. Et donc, ça provoque des trucs avec les gens. Et il va venir nous raconter ça. Et donc ça se passe Aix-la-Paillade, la Mosson à Montpellier. Et Nourdine Barra, c'est un personnage qui est à la fois entre l'écriture, le théâtre et l'investissement dans l'espace public. Et le festival se termine en reggae avec Missiono, qui est un mec qui a Uzès, qui fait du reggae, qui fait des reprises de Gainsbourg, mais réorchestrées avec des percussions antillaises et une batterie. Donc c'est percussion-voix.
1: Mais donc il y a effectivement un côté à la fois très divers, très varié, très participatif pour les personnes qui viennent.
0: Alors après l'intérêt du truc, c'est qu'on est dans un grand parc, il y a des grands arbres, c'est majestueux, c'est un jardin à l'anglaise qui était issu d'une grande famille du sud de la France, les Sabatiers. Ils ont fait un don de ce domaine à l'État français, parce qu'ils n'arrivaient pas à l'entretenir ou je ne sais pas quoi. Mais en tout cas... c'est rentrer dans un endroit exceptionnel qui normalement est fermé. Et depuis 6 ans, on l'ouvre. Et les gens qui viennent, en fait, il y a des gens, ils sont venus, par exemple, parce qu'il y avait la brocante, ou parce que ils voulaient venir au marché. Et en fait, ils passent toute la journée, ils restent jusqu'à minuit. Parce qu'ils peuvent se mettre sous les arbres, parce qu'il y a des œuvres, parce que, enfin, voilà. Et donc, ils sont captés par une ambiance. C'est assez lent, c'est assez doux. Voilà, c'est un truc, l'idée c'est ça, c'est d'être dans un autre rythme. Mais après, c'est intéressant, par exemple, il y a le site, acte.bio, qui fait un peu l'inventaire de tout ce qui va se passer. Parce que là, je vous ai donné des grandes lignes.
1: Oui, j'ai vu sur le programme, effectivement, qu'il y avait beaucoup, beaucoup de propositions. Faudra vraiment le vouloir pour s'ennuyer lors de cet événement, quoi.
0: Bah après, c'est possible, hein. Tu peux flâner. Il y a des gens, ils viennent, ils se mettent dans... Alors, on met du mobilier, on va chez Emmaüs, on récupère des canapés, des fauteuils, des machins, et on fait des décors dans la nature. Alors, tu peux être dans le canapé au milieu de la prairie, à l'ombre, et t'es là, dans ton canapé, tu te dis, bah ouais, ok... Devant toi, il n'y a rien, il y a juste une prairie avec des arbres un peu au loin et tout. Enfin, on fait des espaces comme ça. Et donc, ça invite à la promenade. Donc, il y a des trucs qui sont un peu cachés. Il y a des gens, ils n'ont jamais vu. Mais si tu fais le tour du parc, on plante des trucs un peu dans tous les coins pour que les gens puissent flâner, découvrir des trucs. Parce que pour nous, c'est hyper important qu'il y ait aussi cette relation à la nature. Parce que nous, notre idée, c'est aussi que les gens se retrouvent à un moment dans un endroit un peu préservé. C'est-à-dire que dans le parc, là, il y a des genettes, par exemple, qui sont des animaux un peu ouf, quoi. On s'imagine même pas que ça existe en France. C'est des espèces de grandes belettes, mais vachement grandes, quoi. Là, il y a des genettes, il y a tout un tas d'animaux. Comme le parc est préservé, ben, les animaux ont trouvé refuge, mais simplement, quoi. Ils viennent. Il y a plein d'oiseaux, il y a plein de trucs. Enfin, c'est une nature qui est très particulière. Moi, après, gros détail, il y a des moustiques.
1: Difficile d'y couper dans la région quand même. Alors même si effectivement on peut trouver les infos sur le site, est-ce qu'il y a certaines infos concrètes, enfin d'organisation à savoir pour venir, pour peut-être
0: Alors,
1: se garer
0: pour venir, avant on demandait aux gens de marcher à pied parce qu'il y avait un parking à 2 km, là les gens peuvent venir en bagnole, il faut se garer le long des grilles du parc. Si t'arrives en premier, bah t'es à côté de la porte, si t'arrives en dernier, tu fais 1 km. Un truc classique. Après, il y a à manger sur place. Il y a à manger qui est fait par des associations. Il y a Samuel Vincent avec la presse qui font des repas. Il y a l'ex-père Casse-Route de Vauvert qui a un restaurant qui a fermé mais qui fait encore la bouffe avec le Secours catholique et tout. Ils viennent, ils font à bouffer. Avec des mômes aussi. Voilà, donc lui, il fait un peu l'éducation à la cuisine dans tout un tas d'endroits. Et il vient avec des gamins, il fait à bouffer. Et la bouffe est gratos.
1: Toute la bouffe est gratos.
0: Alors, tout n'est pas gratos, parce qu'il y a des food trucks et là, tu payes. Okay. Mais il y a certains trucs, comme celle-là, il y a des parties de repas qui sont gratuits, parce qu'il y a des gens qui viennent, il y a des gens, ils ont vraiment, ils sont à la dèche, quoi. Et nous, on s'est rendu... Alors, on donne... Enfin, il faut être clair, on ne distribue pas 10 000 repas. C'est pas le but. Mais il y a vraiment des gens, c'est-à-dire, si jamais tu n'oses pas venir parce que tu es à la dèche, bah, tu auras toujours un petit truc à bouffer, tu ne seras pas à la rue, quoi. Et tu pourras participer, quoi. Voilà, parce que nous, on ne laissera pas les gens en chien, quoi. On ne laissera pas en galère. C'est-à-dire que depuis le début, on a toujours fait un peu des repas comme ça qu'on distribuait. C'est des tables, tu arrives, les mecs sont en train de faire à bouffer, tu dis je peux prendre une assiette, tu prends une assiette, tu te barres. On te demandera rien.
1: Merci à David Lepaule de nous avoir accordé son temps. Rendez-vous donc au Château d'Espéran à Saint-Gilles de vendredi à dimanche pour la 6e édition du Festival ACT avec l'association Edith et Pollux.

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Bonjour à toutes et à tous, vous êtes à l'écoute de Radio Grille Ouverte 88.2 et voici notre agenda. Ce week-end, demain et samedi 6 juin, l'association Raya vous invite à son festival Place de la Belgique à Alès. Ça commence vendredi dès 20h30 par un loto-show animé par DJ Kim. De nombreux lots sont à gagner, comme un séjour à Marrakech ou un séjour à Disneyland. Le carton est à 2€ et les places sont limitées. Plus d'infos sur le site de Raya. Samedi, place à la musique à partir de 20h30 avec Gambi, Kiona et Abset, toujours avec DJ Kim au platine. Le festival incarne pleinement l'engagement de Raya en faveur de la cohésion sociale et de l'accès à la culture pour tous. L'entrée est gratuite, vous trouverez sur place buvette et restauration. Venez nombreux demain et samedi au festival de l'association Raya, c'est Place de la Belgique à Alès à partir de 20h30. Toujours samedi, ce samedi, à l'occasion des rendez-vous au jardin, le Centre National de Pomologie organise une journée dédiée à la rencontre entre l'art et la nature au jardin ethnobotanique Les Terrasses du Bosquet. En lien avec la thématique de cette édition, les 5 sens, la vue, ils souhaitent mettre en avant, au cœur de nos jardins, des projets artistiques qui dialoguent avec la nature, le végétal ou l'écologie. Ils invitent des artistes, plasticiens et peintres et photographes à venir partager leurs univers au cœur d'un jardin d'exception. À l'occasion des rendez-vous au jardin, le Centre National de Pomologie organise une journée dédiée à la rencontre entre l'art et la nature. C'est samedi, de 10h à 18h, au jardin ethnobotanique Les Terrasses du Bosquet. Toujours ce samedi 6 juin, la médiathèque de Salindres vous invite à participer à son club de lecture. Partager des coups de cœur de lecture, échanger des avis sur des auteurs, découvrir et faire découvrir des livres tout en passant un moment convivial. Le club de lecture est animé à tour de rôle par l'un des participants volontaires. La médiathèque de Salindres vous invite à participer à son club de lecture, c'est samedi de 9h à midi. Toujours samedi, la Bambouseraie d'Anduze vous propose un atelier de percussion sur des instruments en bambou avec les Pousses du Bambou Orchestra. Sous la direction de Makoto Yabuki, les Pousses du Bambou Orchestra vous invitent à découvrir les instruments en bambou lors d'un atelier participatif au cœur du parc. Une expérience ludique et sensorielle pour explorer les sons, les rythmes et les vibrations du bambou. Cet atelier de pratique musicale sur les instruments originaux en bambou est accessible à tous avec ou sans connaissance et s'appuie principalement sur le rythme. Il est intergénérationnel, peut se pratiquer en famille avec les enfants à partir de 7 ans. Il a lieu de 15h à 15h30 et de 16h à 16h30 et la réservation est obligatoire auprès de la bambouseraie. Les Pousses du Bambou Orchestra vous proposent un atelier de percussion sur des instruments en bambou, c'est samedi à 15h et à 16h au cœur de la bambouseraie d'Anduze. Toujours samedi 6 juin, samedi la Biocoop d'Anduze organise une grande journée de fête sur son parking. À l'occasion des 10 ans et des 40 ans de la Biocoop nationale, une journée spéciale vous attend. Au programme, à partir de 10h, une ouverture du marché des artisans. Et tout au long de la journée, retrouvez des ateliers découvertes de fabrication du pain, gravure naturaliste ou de couture. À 14h30, des conférences avec pour thème la sécurité sociale de l'alimentation, la présentation de l'AIGA, la monnaie locale, et de Nature et Progrès. Et à partir de 18h, ouverture de la restauration avec pizza, food truck et buvette. Et des concerts avec à partir de 19h30, le Meudi Bourbon qui sera suivi du Soabamba, du rock cuivré pour finir en beauté. La journée est ouverte à toutes et tous. Venez fêter les 10 ans de la Biocoop d'Anduze. C'est ce samedi à partir de 10h sur le parking de la Biocoop d'Anduze. Dimanche, ce dimanche 7 juin, les agités du local présentent Juan Carlos Arequea, quartet en concert sur le site de l'Arbousier à Belvezet. La musique de marimba et les chants traditionnels du Pacifique Sud appartiennent depuis 2010 au patrimoine culturel immatériel de l'humanité reconnu par l'UNESCO. Fin connaisseur de cette riche culture musicale, Juan Carlos Arequea a placé au centre de son nouveau quartet la marimba des Chonta, un instrument fait en bois de palmier. Un univers vibrant, des rythmes envoûtants et la chaleur d'une musique ancestrale remise au goût du jour, avec inventivité et jubilation.
Entrée et prix libre. Ouverture des portes à partir de 17h30 avec bar et restauration sur place. Les agités du local présentent Juan Carlos Arequea Quartet en concert sur le site de l'Arbousier à Belvezet. Voilà, l'agenda c'est fini. Tout de suite, c'est du son hors les murs. L'émission proposée par Dimitri du Musicodrome. On vous souhaite une bonne écoute et une bonne fin de journée à toutes et à tous.

0: Et salut tout le monde, bienvenue à vous pour cette toute nouvelle émission du Son Hors des Murs sur Radio Grille Ouverte 88.2. C'est la dernière de la saison. Je suis en tout cas ravi malgré tout de vous retrouver aujourd'hui pour cette toute nouvelle émission. Vous pouvez, je vous le rappelle, nous retrouver également en podcast pour ceux qui sont adeptes du mode liberté. Le Musicodrome reprend donc du service pour une dernière fois cette année et c'est sous ma casquette d'Eye Hollywood que je vais vous accompagner sur cette prochaine heure. Comme à chaque fois, je vais tâcher de vous partager une partie des péripéties musicales de notre webzine. Je serai donc le porte-voix du Musicodrome, webzine dont sa maison mère est basée dans les Cévennes mais qui vagabonde dans la France entière. Ça, vous commencez à connaître la musique. Et notre leitmotiv est simple, c'est vous faire découvrir des artistes émergents ainsi que de relayer l'actu d'autres plus confirmés. Vous l'aurez compris, le Musicodrome se déporte donc en partie sur les ondes, mais vous pouvez trouver davantage de découvertes musicales entre nos murs sur le www.lemusicodrome.com. Allez, je rentre dans le vif du sujet avec un programme qui est inchangé pour les habitués. Pour commencer, il y aura nos traditionnels morceaux coup de cœur, ensuite il y aura la chronique du mois avant de retrouver nos fameuses indiscrétions avec des agitatrices hors catégorie, je spoil un peu. Et pour terminer, la dernière partie d'émission sera consacrée à un live report.
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0: Allez, c'est parti pour cette première partie d'émission intitulée Focus Morceau, où je vais m'attarder sur des titres qui nous ont marqués sur le Musicodrome ces dernières semaines. Je vais être honnête avec vous, il y en a beaucoup et c'est toujours difficile de choisir, donc il a fallu

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1: Il faudrait forcément arriver à tout couper, du moins essayer de desserrer un peu l'étau qui nous serre encore et encore. Et cette chanson, Tout couper justement, elle est signée Bancal Chéri et elle est extraite de leur tout dernier album qui est sorti le 22 mai 2026 et qui s'appelle La Belle. Il y a de sacrés briscards derrière Bancal Chéri si vous ne les connaissez pas. C'est des gars qui ont de la bouteille, de belles expériences et surtout une multitude de cordes à leur arc puisque le quatuor est formé de Dimoné, Humbert Humbert, Nicolas Jules et Roland Bourbon. C'est en 2018 qu'ils avaient activé ce projet avec un album qui était franchement aussi on peut dire sympa. Et quelques années plus tard, en 2022, ils avaient sorti Tokoto, une nouvelle virée un peu plus rock, un peu plus agitée. Et voilà qu'en 2026, ils remettent le couvert avec ce nouvel album. Donc cette chanson, elle est tout à leur image. On retrouve une mélodie qui est subtile, qui est entraînante. Il y a une plume qui est maniée en toute légèreté, hein, où la prose vient poser un regard lucide sur le monde. C'est aussi ça qui caractérise Bancal Chéri. Et c'est aussi une chanson où c'est important de lâcher prise, que l'on soit dans un monde connecté ou ailleurs, pour tout simplement mieux se retrouver soi-même et travailler l'acceptation de soi. Bref, c'est tout un défi, et en tout cas, je ne peux que vous conseiller d'aller vous évader sur leur dernier disque qui s'appelle, je le répète, La Belle.

Putain, c'est vachement bien. Ben, d'un côté, c'est dans le titre, il ne faut pas être surpris. Peut-être que vous avez reconnu plusieurs choses dans ce putain, qui est donc le titre de la chanson qui vient de passer. Il y a peut-être quelque chose qui vous a mis sur la voix ou aussi au niveau musical. Bref, j'arrête de teaser. C'est bien Matmata qui est derrière cette reprise. Et la reprise était donc la deuxième chose à trouver puisque ce morceau est d'Arnaud. Alors ok, la base est posée et il faut que je vous en dise un petit peu plus. C'est que 30 ans après leur début, voilà que les Brestois de Matmata ont décidé de se faire un petit kiff en sortant un album uniquement composé de reprises et ce disque s'appelle Lambardé. Il est sorti le 24 avril 2026. Je vais être complètement transparent avec vous, moi un album de reprises de base je ne suis pas chaud, c'est pas ce que je recherche en premier lieu. Et en tout cas la curiosité n'est pas un vilain défaut, au contraire puisque cet album est tout simplement génial. Matmata revisite des classiques rock, alors celui-là il était particulièrement gratiné mais il y a des choses qui sont plus douces. Revisite des classiques également pop, des classiques plutôt chansons et même des compos très traditionnels et ça fonctionne comme une lettre à la poste. Il y a 20 titres au compteur, il y a plus d'une heure de musique et Matmata n'a pas lésiné côté créa, hein, c'est bougrement bien fait. Il y a du Arnaud, il y a du Tiefen, il y a du Etienne Dao, du John Lennon, du Renaud, bref j'en passe. En tout cas, allez l'écouter pour vous faire une idée, ça sera bien plus simple que l'on soit amateur de Matmata ou pas.

Vous êtes toujours en compagnie du Musicodrome sur RGO et le rock c'est la santé, c'est bien connu, donc la boucle est bouclée pour cette première partie d'émission. C'est Johnny Mafia que vous venez d'écouter, un groupe français bien énervé qui ne fait pas dans la dentelle depuis plus de 10 ans maintenant et qui est en train de préparer la sortie de son 5e album. Le 20 mai 2026, Johnny Mafia a dévoilé le premier single de sa prochaine création avec un titre qui s'appelle Junior. Junior, c'est le morceau que vous venez justement d'écouter. Et dès les premières notes, on se laisse submerger par cette musicalité si reconnaissable des Johnny Mafia. Un rock aiguisé à souhait, une mélodie percutante, un refrain bien hurlant. C'est vraiment ça, la marque de fabrique du groupe qui a toujours, au fil de ses albums, voulu mettre cette patte sur ces albums-là. Et pour ceux qui connaissent justement le groupe et qui ne connaissaient pas par contre ce nouveau morceau, il faut souligner la très belle percée au synthé qui est clairement quelque chose de nouveau dans l'univers du groupe et des Johnny Mafia. À voir si le nouveau visage des Johnny Mafia va être peut-être un peu plus nappé, un peu plus musical. Ça, il va falloir attendre pour le dire, puisque la sortie de leur nouvel album n'est pas encore calée. Il y a de belles promesses, et maintenant, il va falloir attendre la suite. Vous êtes toujours dans l'émission du Son hors des murs du Musicodrome sur RGO, et je vais enchaîner avec la chronique du mois. Après les vulves le mois dernier, c'est un album gourmand qui se profile. Oui, il est bien dégoulinant puisqu'il s'appelle Gros Gâteau. Alors, ce Gros Gâteau, il a été confectionné par le groupe Ultramoule qui a réussi à constituer sa ligue de moules féroces depuis 2022, année de sortie de son premier album. L'ADN du groupe, c'est clairement un activisme féministe politique qui est complètement décomplexé et assumé, qui est là pour faire bouger, et il est porté par un trio féminin, et attention, ça va piquer.

soupe miso qui continue derrière moi reflète bien l'état d'esprit d'Ultramoule. Derrière cette facette électro-rap, cela fait valser les wok pour mettre à mal le tradi, le bon franchouillard pour surtout cracher dans la recette concoctée par le RN. C'est l'ingrédient magique d'Ultramoule, manier les goûts et les saveurs de manière subtile sur ce gros gâteau pour nous proposer quelque chose d'épicé et trancher les sales idées. Alors n'allez pas croire qu'Ultramoule joue des subterfuges pour, sur son disque, en tout cas pour éviter de prendre des sujets importants à bras le corps, pas du tout. Sur la chanson Ni Una Mas, le refrain est clair, pas une de plus mais un de moins, et Ultramoule dégaine un brûlot électronique contre les féminicides qui sont toujours trop nombreux. Le trio qui n'hésite pas à intégrer du violon très fréquemment dans leurs compos va réaliser d'ailleurs plusieurs compos assez fortes comme Tentacule sur des effluves nappées électroniques. Cela nous met quasiment sous emprise pour évoquer les relations toxiques et celles et ceux qui y sont enfermés. Il y a aussi une belle chanson nommée Océan, au plus loin, Céan, S-E-A-N-T, plutôt pop électro sur le consentement qui vient en tout cas s'écouter dans du velours. Il est difficile en tout cas de mettre une étiquette musicale sur le groupe tant les influences sont nombreuses et la prochaine chanson qui va suivre en est la preuve.

0: patriarcalisme, vous l'aurez compris, est plutôt passé en mode digestion ou indigestion, s'il faut être plus précis, du patriarcat ou patriarcaca, si on les suit. En tout cas, Ultramoule joue sur les mots, sur les sons aussi, ça se digitalise pas mal, mais leur conviction du premier album est intacte. Les choses bougent tellement lentement que l'inverse aurait été surprenant. Ultramoule défriche les influences, les mélange et veut aussi changer la norme en passant en mode rappeux. Ultramoule part défendre tout ce qui peut être rasé, ni les touffes ni les forêts sur le morceau forêt, justement. Soucieux de défendre les droits des femmes, le groupe Ultramoule en profite aussi pour placer un frontal à tous ceux qui font changer de trottoir les personnes discriminées en sortant l'artillerie lourde sur le morceau qui s'appelle « La rue est à nous ». Ultramoule ratisse large, frappe fort, mais surtout juste si vous voulez découvrir ce disque, sachez qu'il est sorti le 29 avril 2026 sur l'excellent label lyonnais Jarring Effect et que la chronique complète est accessible sur le Musicodrome.
1: La question la plus habituelle que s'entendent poser les gens qui vivent des productions de leur esprit, c'est « Quelles sont vos sources d'inspiration ?»
0: Vous êtes toujours sur RGO 88.2 ou en podcast dans l'émission du Son hors des murs. Et j'enchaîne avec ma partie d'émission qui titille toujours ma curiosité parce qu'il s'agit des fameuses indiscrétions du Musicodrome. Dans les indiscrétions, je pars à la rencontre d'artistes pour les questionner sur deux anecdotes. Le concept est simple, il n'a pas changé depuis le début de la saison. Pour chaque émission, je pose les deux mêmes questions aux artistes que je rencontre. Et cette fois, c'est avec les Vulves Assassines que je suis parti papoter par l'intermédiaire de DJ Conan et Elena, aka MC Vieillard. Pour ceux qui ont l'habitude de nous suivre, vous le savez certainement, le Musicodrome suit de très près l'actualité des Vulves. Le mois dernier, justement dans cette émission, je vous avais parlé de leur dernier album Vulcana et Rock'n'Rolla, qui est excellent, qui est sorti au mois d'avril 2026. Et c'était forcément une obligation d'aller papoter avec les Vulves. Il y a une partie d'interview que vous pouvez retrouver en intégralité sur le Musicodrome, et là, place aux indiscrétions.
2: Quelle est la chose la plus improbable auquel vous avez été confronté lors d'un concert avec les Vulves? La chose la plus improbable qui peut venir du public, qui peut venir de chez vous, qui peut venir
3: de tout. Entre deux trucs, moi.
4: J'avais déjà deux idées, mais comment tu fais?
3: Bah, pour moi, quand on jouait en Bretagne, les gens sont fous en Bretagne. On se faisait jeter des tampons usagés jeter des soutiens-gorge, des culottes. On se faisait jeter des tampons usagés. C'était dégueulasse.
2: Ouais, c'est
3: dégueulasse. Non, je pensais à la bibliothèque quand on a joué à la bibliothèque. Merde, attendez, je vais chercher un chargeur. Je te laisse parler de la bibliothèque. Je cherche un chargeur.
4: Oui, parce que les tampons, c'est pas si improbable. On s'appelle Vulve Assassines, il fallait s'y attendre. On a joué à la bibliothèque du centre Pompidou à Paris et on a fait un slam entre les rayons de la bibliothèque devant un public de
3: l'intello du CNRS.
4: c'était assez improbable. Ça, c'est improbable, ouais. On l'a fait d'ailleurs parce que c'était improbable, parce que c'était pas une si bonne idée que ça.
3: C'était vraiment une mauvaise idée, faut vraiment pas faire ça.
4: Mais au moins, on a une réponse à cette question, maintenant.
2: Ouais. Ok. Même si, bon, les tampons usagés, je reste plus perplexe, quand même, sur le côté délirant du truc.
3: Moi, j'ai trouvé ça fabuleux. Sous le moment, ça, trop marrant. Elles sont vraiment... Elles sont payables, ces bretonnes, mais c'est vrai que...
2: Il fallait trouver l'idée. Il fallait avoir l'idée.
3: Plus ça, mais...
2: Allez, parfait, merci. Et la deuxième question, là c'est un peu moins foufou, mais plutôt côté créatif. Parmi les morceaux que vous avez composés au sein des Vulves sur vos trois albums, c'est si vous deviez en retenir qu'un seul, mais ça serait lequel, surtout, quel est celui qui vous a procuré le plus de plaisir à réaliser, à composer?
3: Je vais rester sur Derrick était un nazi le jour où on a découvert... La joie de s'enregistrer qu'un Zoom et de faire Poutchak sur un ordinateur, et on a ri jusqu'au matin, puis le matin on a réécouté Derrick était un nazi, et heureusement qu'on avait cet enthousiasme, sinon on aurait arrêté, mais vraiment on a ri, puis on a passé des jours à mal composer Derrick était un nazi, et c'était un bonheur, fallait retourner travailler malheureusement la journée, mais direct le soir on y retournait, essayer de...
4: Mais en fait c'est ça, depuis, on continue en essayant de revivre ce premier...
3: De revivre ce moment, ce premier shoot, c'est ça. Je dirais ça, toi, Conan, qu'est-ce que tu dirais?
4: Bah, maintenant que tu m'as dit ça, ouais, tu m'as convaincu.
3: Après, il y aurait que moi, j'ai fixé de rire en les écrivant, non?
4: Oui, mais il y a le rire. Et après, non, c'est vrai que, comme souvent, moi, j'ai des moments un peu introspectifs de lignes de synthé où je fais certaines mélodies et tout. C'est vrai que Sauveur, j'ai vraiment eu une journée de geekage total où j'ai trop kiffé faire ce morceau. Mais c'est des trucs, comme tu parlais, du plaisir pris à. Il y a plusieurs types de plaisir et c'est vrai que
3: c'est ton plaisir solitaire de la ligne de
4: Sauveur. Ouais, c'est pas sympa comme réponse, mais je dois dire que ouais, Sauveur, j'ai adoré composer ce synthé de la fin là.
3: Ça, t'es poète.
4: Mais non, mais en fait non, mais je reviens, non, t'as raison, on a vraiment trop rigolé sur Derrick. On a passé quelques mois, oui, à essayer de et même on a beaucoup rigolé sur écrire J'aime la vie mais pas la tienne. En chantant, en composant sa intro jusqu'à 4 du mat, et les premiers instants des Vulves Assassines, c'était. Il n'y avait pas tout l'enjeu aussi de faire de la bonne musique, de plaire à ceux qui vont nous écouter et qui nous font confiance. On faisait juste les coins, donc c'est bon.
2: Merci à vous en tout cas pour votre dispo, votre bonne humeur aussi, et je vous dis à très bientôt.
3: Ça marche, à bientôt.
2: Ah, merci.
4: Salut,
2: ciao, ciao.
4: Ciao.
3: Salut, bisous.
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C'est donc Derrick, le morceau qui figure sur le premier album des Vulves, Godzilla 3000, qui vient de passer et que vous venez d'écouter. C'était pour faire écho à la deuxième question qui avait été posée aux Vulves et au morceau qui était le plus kiffant. En tout cas, merci à elle, à Elena et à DJ Conan de s'être prêtés au jeu des indiscrétions.

C'est toujours le Musicorum qui vous accompagne sur les ondes et je vais terminer cette émission par une de nos virées live de ces dernières semaines. Je vous avoue que cela a été très compliqué là aussi de choisir puisque la saison des festivals est plus que jamais lancée et que l'on ne s'est pas ennuyé dans l'équipe depuis le mois dernier et cette dernière émission. Juste pour vous teaser un petit peu du contenu que vous pouvez trouver entre nos murs, il y a justement le passage des Vulves Assassines au festival Tonnerre de Bio de Saint-Quentin-la-Poterie, toute l'édition 2026 du festival Gare des Chistans, Feu Chatterton à Paloma, également Zenton, c'est Highton avec Zenzile au Rockstore. Bref, ça a été très très dense. Mais parfois, on peut faire de grands événements bien marquants qui nous éclatent, tout comme on peut prendre son pied dans des petits lieux locaux à prix libre, sans grosse prise de tête ni sans forcément d'énormes têtes d'affiche sur le papier. C'est donc du côté de Sauve, chez les culottés, que cette émission va vous accompagner sur ces dernières minutes et attention, punk en stock.

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2: Waouh, pour une première partie, on peut dire qu'on est resté scotché, parce que pour ouvrir la soirée chez les culottés, c'était le groupe local Les Tardigrades, alors qui nous était passé sous nos radars jusque-là, alors que c'est un groupe local qui est originaire de Saint-Bosile-de-Putois, qui s'est chargé d'ouvrir les débats, et ils les ont ouverts avec une énergie complètement folle et un public qui était au taquet. D'ailleurs, même les organisateurs ont été surpris pour avoir papoté avec eux après le concert. Entre les Tardigrades en première partie et Krav Boka qui allait arriver après, ils s'attendaient à du monde, mais pas à ce que la salle soit, en tout cas, affiche complet. Donc, bref, les Tardigrades sont un jeune groupe originaire donc des Cévennes. Ils ont un seul album à leur actif qui est sorti en 2024 et qui s'appelle « Micheline fait de la politique ». Il est clairement dans un état d'esprit punk, saut années 80-90, comme on vient de l'entendre. Et ils ont même réussi à choper de sacrés featuring sur leurs morceaux, puisque là, il y avait Yves des Salles Majestés sur le morceau Rébellion. Ils ont aussi réussi à attraper Loran des Ramoneurs de Menhir et ex-Béruré Noir, Spi des ex-OTH. C'est joli, c'est une belle brochette de la scène punk et alternative française. Qui s'est invité sur disque. Et cette fougue-là, cette énergie, on l'a retrouvée sur scène, cette déferlante, même punk, a envahi la salle. Et ce qui était d'autant plus marquant, c'est que le groupe est jeune. Le groupe est jeune et qu'ils ont un peu cette énergie qu'on retrouvait sur des groupes des années 80-90. Ils ont envoyé, le show était carré, c'était intense, c'était bien fait. Franchement, ça a été une très belle claque. Et si certains pensent que le punk est mort, ben allez donc voir la relève punk, en fait Cévenol pour le coup, et vous m'en direz des nouvelles. Avec des mots d'ordre à chaque fois pour alpaguer la foule du style le patriarcat au feu, Darmanin au milieu, je peux vous dire que les gens, ils étaient vraiment comme des fous. Bref, le public bien chaud, les très attendus Krav Boka sont donc arrivés dans une salle qui était déjà bouillante et qui n'attendait que ça, hein, tout simplement de pouvoir repartir pour un tour. Et il faut dire que depuis 10 ans, Krav Boka en a sous la semelle, puisque côté live, ils ont énormément de dates. Ils sont réputés en tout cas pour faire de sacrés shows. Et ils sont surtout maintenant devenus incontournables du côté de la scène alternative, entre guillemets la vraie. Et ceux qui sont adeptes de rap, de punk, et qui aiment aussi le métissage des genres. Bref, en tout cas, au printemps 2026, Krav Boka est revenu aux affaires. Ils ont d'ailleurs provoqué un petit séisme pour ceux qui connaissent, puisque sur leur dernier album, qui s'appelle Drapeau Noir, le groupe a osé faire un pas de côté par rapport à ce qu'on avait l'habitude d'entendre depuis quasiment leur début et tous leurs disques. Du rap et du punk, oui, mais surtout une belle place aussi accordée aux machines dans leur univers, et tout le show a été retravaillé en ce sens. Voici un morceau pour que vous compreniez mieux.
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OK Boomer, qui vient de passer, est un extrait de leur dernier album et il a bien été joué du côté de Sauve. Le punk rap a épousé le dance floor et la mayonnaise a complètement bien pris, ça, il n'y a pas de doute. Il y a eu d'autres morceaux qui ont d'ailleurs été dans cette mouvance-là. Il y a eu la revisite d'un de leurs célèbres morceaux qui s'appelle Chourave. Là, il a été rebaptisé 2.0, mais il se retrouve bien digitalisé. Et cela démontre aussi toute la faculté de Kraftboka à prendre du recul sur ses sons et à proposer, du moins à chercher, à proposer autre chose. En ayant retravaillé le set, la toile de fond musicale et aussi sa scéno, où des acrobaties circassiennes viennent compléter le show pyrotechnique que l'on connaissait, que l'on avait déjà vu ces dernières années, ne font que renforcer que Kraftboka est en train de changer de dimension. Alors bien entendu, autour de cette digitalisation, il y a eu les grands classiques en mode punk rap bien énervé que l'on connaît, qui n'ont pas été oubliés. Il y a la fameuse canette où chacun doit lancer tout ce qui est à portée de main du moment que c'est en contenant. Et l'inconditionnel fumigène aussi, tradition oblige, il a été craqué dans la fosse et dans la salle. Kraftboka, en tout cas, a réussi son concert, ça c'est une certitude, et surtout a réussi son évolution, et ça c'est toujours important pour un groupe qui a maintenant plus d'une dizaine d'années au compteur, et même plus si on compte les expériences individuelles de ses membres. Donc en tout cas, chez les culottés à Sauve, deux soirées de concert vraiment de folie. C'est toujours intéressant d'aller dans des lieux locaux en papotant avec eux. Ils nous disaient, non mais de toute façon, les Alésiens, pour les faire venir, c'est toujours très compliqué. Donc ils étaient contents de voir qu'il y avait des personnes d'Alès. C'est vrai que Sauve, ce n'est pas si loin. Mais en tout cas, les membres de l'assaut sont très très cool. On guettera leurs prochains événements. Bref, on arrive à la fin de cette nouvelle émission. On espère que vous avez pu faire de nouvelles découvertes musicales avec le Musicodrome sur les ondes. Forcément, je remercie François pour cette émission, mais aussi RGO pour la confiance accordée pour toute cette saison et l'animation de cette émission. Je vous donne rendez-vous pour une saison 2 l'année prochaine du Son Hors du Mur.

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0: 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Il est 19h.
1: Bonsoir à toutes et à tous et merci d'être à notre écoute. Il est 19h et tout de suite c'est l'heure de retrouver une rediffusion de l'émission de Porte Nawak. On vous souhaite à toutes et à tous de passer une bonne soirée.

0: Et on est bien toujours dans la cour du garage des Cévennes. Et là, c'est l'émission Portnawak. Pour ses 20 ans, on fait une émission avec des invités. Et l'idée, c'était de présenter un peu la saison culturelle d'Anduze, uniquement d'Anduze même, avec deux festivals, plus aussi un lieu
1: associatif. Un acteur incontournable, chez Félix.
0: Oui, chez Félix, qu'on va recevoir tout à l'heure. Mais autour de la table, nous avons l'honneur et la chance d'avoir Guy Edré, pour LOL et Lalala. Bonsoir. Et Pipou.
2: Bonsoir,
1: Philippe Couré.
0: Philippe Couré, qui est le président de l'association de Jazz au Parc.
2: Exactement.
0: Et ce qui est, c'est génial de vous avoir en même temps, parce qu'il y a un truc qui vous unit, c'est que vous faites, comment on dit, en fait, vous faites vous louez la scène ensemble. Il y en a, en fait, il y a, comment on appelle ça, en fait, vous faites
3: une coopération.
1: C'est un mariage de bon sens.
4: On mutualise.
0: Oui. Voilà, c'est le mot que je cherchais. Voilà.
3: Oui, enfin, avant ça, je pense que c'est important de dire qu'on a commencé
0: la même année
3: et on s'est rencontrés alors que nos projets respectifs étaient encore à l'état un peu d'embryon chacun. Et nous, quand on est allé présenter notre idée ici à Anduze, on nous a dit « Ah, mais vous connaissez pas Pipou ?» Mais genre, vous connaissez pas Lady Gaga, quoi. Enfin, tu vois, on s'est dit « Waouh, on est trop
1: Pipou,
3: des
1: bons tuyaux.
3: Floues qu'on ne connaît pas Pipou !» Et donc, on s'est empressé de connaître Pipou. Et on avait chacun de notre côté l'idée d'un festival. La même année. Donc,
2: c'est ça, on est un peu jumeaux de festival, en fait. C'était pas loin d'un Covid, d'une année Covid.
0: Et pas loin.
1: C'était aussi une année municipale, un changement municipal.
2: Aussi, beaucoup d'activités dans l'année. Et puis c'est vrai que ça s'est fait, pour un village comme Anduze, c'était un alignement d'étoiles un peu...
0: Oui, alors c'est un super alignement d'étoiles. Vous ne pouvez pas être plus de 999 la première année dans le parc.
3: Oui, après, la première année, on ne visait pas assez haut, hein, de toute façon. On était loin des 999, en tout cas, en ce qui nous concerne, à LOL et Lalala.
1: Et aujourd'hui, le parc des Cordeliers est presque trop petit pour les deux. Finalement, LOL et Lalala, vous avez tout vendu très rapidement, là.
3: Oui. Cette année, on s'est fait un peu prendre par surprise et d'assaut. Mais après, c'est un peu différent de Jazz au Parc, parce que nous, on a des contraintes que Pipou n'a pas. Par exemple, nous, on a deux soirées où on tient à ce que le public soit assis, au moins pour une partie de la soirée, parce que ce sont des spectacles d'humour, des seuls en scène, et donc pour la bonne écoute et le confort de l'artiste et des spectateurs, il faut que les personnes soient assises. Et les chaises, il y a un nombre limité, alors que si on fait en tout debout, on peut peut-être pas pousser les murs, mais en tout cas, on a peut-être un peu plus de liberté sur la jauge. N'est-ce pas, Pipou ?
2: Oui, tout à fait. On est,
3: Je suis nul en relance, mais j'essaye.
0: C'est très bien.
2: Je prends alors. sur le parc, je crois qu'on est un peu plus de 3000 personnes, entre 3000 et 3500 en jauge, en fait, légale, on va dire.
0: En jauge légale, ce qui reste encore assez bien pour quand tu es dans le public.
2: Confortable. Parce qu'après, on pourra mettre plus, mais ce serait quand même un peu. Faut détasser les gens, quoi. Et puis il faudrait proposer des scènes encore plus grandes, etc., qui prendraient plus de place et tout ça. Moment, il faut arrêter. Donc là, dans la configuration, effectivement, nous, on fait du assis debout.
0: Oui.
2: Et du coucher aussi.
0: Du coucher dans
2: perché,
0: l'herbe.
2: Du perché aussi.
0: Du coucher dans l'herbe. Voilà.
2: Et c'est vrai que, comme pour les deux festivals, il y a de plus en plus de monde, en fait. En 5 ans, ça a bien augmenté, tout ça.
3: Ouais. C'est vrai que ça fait... tout drôle, parce que ces 5 années sont passées très vite, et nous, on a forcément encore le souvenir très récent de ces premiers rendez-vous, de ces premières idées lancées comme ça sur un bout de table, et c'est allé très vite, et cette sensation, ce sentiment qu'on a, que c'est peut-être quelque chose qui est un peu maintenant vraiment identifié pour les gens, pour le public, que ce sont deux événements qui sont
0: devenus incontournables.
3: Incontournables, j'en sais rien, mais en tout cas un rendez-vous. Voilà, un vrai rendez-vous, ouais.
1: Est-ce que vous avez un bilan de l'impact qu'ont vos deux festivals, puisqu'ils sont sur deux week-ends l'un après l'autre? ça amène forcément des touristes ou des gens qui viennent d'ailleurs pour venir voir, pour avoir cette activité culturelle. Est-ce que vous avez une idée de l'impact financier, économique sur le territoire que ça peut amener?
2: Alors, nous, on n'a pas une étude précise financière. Évidemment qu'il y a des gens qui réservent, des hôtels, etc., des gîtes qui vont au restaurant. On n'a pas fait d'études, mais c'est vrai que les deux festivals ne sont pas comparables en termes de public, puisque ce n'est pas les mêmes publics. Il y a peut-être des gens qui viennent de plus loin. Enfin, pour LOL et Lalala, il y a un côté médiatique aussi, etc. Nous, on a peut-être un autre public. Enfin, nous, on a un impact sur les provenances. Et c'est vrai que c'est très local, en fait. Voilà, ça vient maintenant un peu plus de Montpellier-Nîmes, mais ça reste assez Occitanie. Et je pense que les gens viennent peut-être de plus loin pour, certainement.
3: Nous, ça nous a surpris, qu'en effet, les gens viennent de vraiment, vraiment loin pour LOL et Lalala. Mais du coup, ça nous rend heureux parce que déjà, ils viennent pas, ils restent pas enfermés dans leur mobil-home de camping. Ils ne sortent pas juste à 19h30 pour venir. Donc, ils profitent, ils viennent une semaine, ils découvrent la région. Et ça, c'est vrai que c'est très chouette. Mais en effet, nous, on a un public qui vient un peu pour ça, qui organise un peu ses vacances
0: en fonction
3: autour des dates du festival.
0: Ouais. Alors moi, je sais que j'ai croisé en fait des gens du public qui venaient de Paris. Et je les ai revus l'année d'après et ils avaient carrément organisé leurs vacances où ils avaient pris en fait un Airbnb, mais au lieu de rester 3 jours, ils restaient 10 jours.
3: C'est trop bien.
0: Voilà.
3: C'est vraiment génial. Nous, c'est ce qu'on recherchait aussi du côté des artistes, par exemple. C'est que les artistes qui viennent, quasiment tous, si ce n'est vraiment l'intégralité des gens qui se produisent, ils viennent pas juste pour leur date.
0: Ils viennent en vacances aussi.
3: Ils viennent passer 5 jours. Donc c'était un peu l'esprit qu'on voulait créer aussi.
1: Vous partagez la

0: Mais il y a, par contre, en revanche, des artistes, par exemple, des artistes qu'on a programmés cette année, où tu nous as dit « Ah, mais ça, c'est vraiment, vraiment mon style. » Pour Mambo Chic, par exemple, qui est une DJ qui fait beaucoup de musique caribéenne et des choses comme ça. Tu vois,
1: oui,
0: tu
1: oui, c'est vrai. Ça. Mambo Chic, puis sur le sur Heavenly Sweetness, sur le label, cette année, donc, il y a Ludivine Isambourg, etc. On est sur cela et...
2: David Walters.
1: Voilà, donc toute cette... je sais que bah, Bleu Citron est aussi sur cette esthétique. Donc c'est vrai que la frontière se resserre. On est sur des... Un peu...
0: Après, toi, tu tapes fort quand même en programmation musicale. Non, mais c'est impressionnant quand même. Tu fais venir vraiment des groupes incroyables. Mais
1: c'est pour les faire sortir aussi, pour qu'ils bougent un peu.
0: Ouais, sinon, ils tournent pas.
1: Ils tournent pas, ils regardent leur téléphone.
0: Oh là là.
1: Ouais, c'est sur Insta, mais non. Faire de la musique un peu.
2: Vous avez tous les deux des programmations qui ont... vraiment évolué et on peut être vraiment fier, très qualitatif. Ouais.
3: Qualitativement et quantitativement aussi. Enfin, ça...
2: À quoi peut-on s'attendre pour cette année? Peut-être chacun d'entre vous peut-être peut prendre la parole et présenter ce qui va se passer.
0: Oui, bah, nous on est vraiment, vraiment fiers de notre programmation cette année. On essaie toujours... un peu de mêler l'humour et la musique, parce que je sais qu'au début, on avait fait, je crois, pendant une édition, on avait fait
3: soirée LOL et soirée
0: voilà,
3: lalala.
0: Une soirée LOL et une soirée lalala. Et en fait, on s'est rendu compte que ça ne représentait pas vraiment ce qu'on voulait amener, qu'il soit vraiment un mélange des deux. Donc là, le premier soir, par exemple, on a une soirée exclusivement féminine, parce que nous, on veille beaucoup à la parité, que ce soit dans les équipes ou sur scène. Donc on a le spectacle de Amandine Lourdel, qui avait fait 10 minutes sur le plateau Humour l'année dernière. Ça, c'est un truc qu'on aime bien faire.
3: Oui.
0: Ouais, que quelqu'un qui était là l'année dernière en première partie ou juste 10 minutes vienne faire son spectacle en entier. Mais c'est un peu la loterie, les gens ne le savent pas.
2: C'est du teasing.
0: Non, mais en fait, on ne le voit pas comme ça, nous. Mais après, une fois le festival fini, quand on pense à la saison d'après, on se dit ah.
2: Une fois qu'on est venu, on a du mal à ne pas racheter sa place pour l'année d'après, puisqu'on a déjà découvert les artistes et on a envie d'aller les voir sur Amandine Lourdel, par exemple. On a envie de voir son spectacle en entier.
0: Mais c'est parce sûr, qu'elle est super, mais parce qu'ils sont tous super. Après, on a cette année, on a Marine Leonardi, qui est une artiste un peu plus, on va dire. Mainstream, mais enfin dans le bon sens. Enfin, elle est très populaire. Je sais qu'elle fait une grosse tournée et elle nous fait l'honneur de passer par le parc des Cordeliers. Voilà. Et Mambo Chic qui va clôturer justement. On en parlait la soirée. Donc on va avoir une soirée 100% féminine. Après, on refait un plateau humour parce que chaque année, on trouve que c'est vraiment chouette. Enfin, ça fait vraiment une chouette soirée. C'est assez dense, quoi, parce qu'on a, là, j'ai 6 artistes sur scène qui font chacun un quart d'heure. Enfin, mais les gens s'accrochent, quoi. Ouais.
3: Et alors, même quand il y a un orage, que du coup, le plateau, au lieu d'avoir lieu le soir à 21h, il a lieu le lendemain, en fin de matinée. C'était hallucinant le monde qui était revenu et qui était
0: c'était vraiment fou parce qu'en plus c'était c'était un peu particulier. Nous on avait fait notre programmation longtemps avant, mais c'était l'année du Prépuce Gate de Guillaume Meurice et le fait est qu'on l'avait programmé en fait sur scène avec Alex Vizorek, avec d'autres gens de France Inter de l'émission et je sais que le public attendait tellement ce plateau, il voulait tellement voir ces artistes. Enfin, c'était fou, les gens voulaient vraiment.
3: C'était complet, vraiment
0: tellement rapidement. Et moi, je me souviens quand la pluie a commencé à tomber, moi j'étais au guichet, je disais aux gens non, mais c'est rien. Franchement, c'est 3 gouttes. Et on venait me montrer les applis météo que ça allait vraiment être juste de pire en pire. Je disais non, mais franchement, ça va pas. Et en fait, je suis allée voir les artistes après en loge et je me disais, on peut pas, enfin, pour le public,
3: on peut pas ne pas le faire.
0: On peut pas ne pas, enfin, c'est pas possible. Les gens vont être trop déçus. Enfin, c'est trop triste. Et quand je leur ai dit, parce qu'on a vu avec, est-ce que c'est possible de le faire le lendemain? Alors c'est

0: possible, mais que le matin, parce qu'après il y a le montage des scènes pour la musique et tout. Quand je leur ai dit, est-ce que vous seriez d'accord de venir jouer demain à 11h? Mais ils m'ont regardé en disant, ça va être nul, mais ok, si tu veux, parce que voilà, on est copains, on veut bien, mais ça va être tout pourri. Tu vas voir, il n'y aura personne et ça va être nul. Et c'était l'un des meilleurs souvenirs de cinq éditions, quoi.
1: Et ce qui était terrible, c'est que donc la veille, on se prend une sauce incroyable. Le parc est quand même, et on évacue le. Enfin.
0: Ah bah, par raison, par mesure de sécurité.
1: Par mesure de sécurité, le parc est évacué. Et donc, il flotte, il fait froid et tout. Et le lendemain, à 11h, on était tous des écrevisses, quoi.
0: Ah ouais, ouais. Ouais, ouais, il y a eu vraiment.
1: Il a fait chaud. Les places à l'ombre coûtaient très, très cher.
0: Ouais, ouais. Mais les gens étaient au rendez-vous. Mais c'était fou.
2: Est-ce que ça vous fait peur, ces éventualités de météo difficiles, Pipou? Est-ce
3: moi,
2: que si vous avez des assurances?
3: Si on peut passer à côté, je prends, ouais, ça c'est sûr. Mais
2: est-ce
3: oui.
2: que vous envisagez peut-être d'autres formules avec un chapiteau ou,
3: Non, on n'est pas allé jusque-là pour le moment. Okay. Alors, on a des assurances, bien sûr, sur ces trucs-là, mais en fait, ça dépend le moment auquel ça tombe. Ça peut être avant les balances, pendant les balances, donc ça peut, selon le contexte, c'est très compliqué. Ça peut être très compliqué. Et c'est vrai que selon les artistes, bah, y en a qui nous, ils nous diront peut-être pas, ouais, pas de problème, on rejoue, on sera là demain 11h, voilà, donc on peut pas toujours s'arranger et c'est, voilà.
0: Ah oui, oui, oui, par contre, les artistes n'ont absolument pas à faire ce qu'ont fait les artistes de ce plateau humour dont je vous parle. Enfin, c'est un cadeau qu'ils ont fait au public. Parce que n'importe qui dirait, bah
1: non,
0: c'est dommage.
1: C'est bon, voilà, tant pis.
3: Ou tout simplement parce qu'ils jouent, qu'ils sont pris.
0: Oui, bien sûr, voilà. Ou qu'ils doivent partir. Enfin, oui, tout à fait.
1: C'est pour ça qu'il faut prendre des vacanciers, en fait.
0: Ouais, voilà. Ouais, c'est ça.
2: Ça rappelle aussi que c'est une économie assez précaire, c'est assez compliqué. Peut-être Pipou, tu
3: non,
2: peux en
3: large,
2: dire un mot.
3: Je
2: sais
3: large.
2: Que vous avez fait le plein.
0: Je vous ai dit qu'il était drôle.
3: C'est confort. D'ailleurs, cette année, on se plaint pas en plus. Hein,
2: non.
1: Et si on parlait un petit peu de programmation quand même? Alors, programmation musicale, Guy Edré, sur la soirée La, en fait. Tu nous proposes, il y a David Lafort qui vient, c'est ça?
0: Ouais. Alors David Lafort, c'est un artiste que j'ai rencontré parce qu'il faisait ma première partie cette année à Marseille. Et il est incroyable. Alors moi, comme je suis nulle, déjà que je ne connaissais pas Pipou en arrivant en Duse, donc ça vous montre mon niveau vraiment de nullité, quoi. Genre vraiment, la meuf ne connaît pas les stars. Mais David Lafort, en revanche, ça fait des dizaines d'années, en fait, qu'il fait ça. Et il était incroyable, parce que c'était à Marseille, une salle, vous voyez, c'était une grande salle. Et il est arrivé, et en fait, il a chanté sans micro, sans rien, devant la scène. Et je me suis dit, mais comment il va s'en sortir? Parce que bon, mon public est sympa, mais ils peuvent être... un peu,
1: bah toi,
0: un peu rock'n'roll, quoi.
1: T'es un public de rock'n'roll, de rocker quand même.
0: Un peu, très gentil et tout, hein, relativement poli, mais bon, quand même, il faut l'affronter. Et il était impressionnant et il a tout à fait sa place vraiment dans LOL et La, parce qu'il mélange vraiment les deux. Il a un univers incroyable et il est génial.
2: Et qui fait la prog alors chez LOL et La, la prog musicale?
0: En fait, on est une toute petite équipe de 4, donc il y a Pierre-Emmanuel, mais lui, on ne l'écoute pas trop parce qu'il aime Michel Sardou. Donc, en fait, quand on lui propose un groupe, il dit, mais est-ce que ça ressemble à Michel Sardou? On dit, pas vraiment. Et du coup, il se désintéresse assez rapidement de la conversation. Et puis, il y a Sophie et Charlotte, voilà, qui sont nos deux...
1: qui sont de Bleu Citron.
0: De Bleu Citron, voilà, et sans qui rien n'aurait existé. Et donc, en fait, on fait ça entre nous, comme ça, voilà. Donc David Lafort, pardon, et puis ensuite il y a Raymunda, qui est un artiste, j'ai pas envie de dire déluré, parce que vraiment on déteste les journalistes qui écrivent un artiste déluré, mais je sais pas trop comment le définir. Il est hyper, c'est très très original, moi je l'ai jamais vu sur scène, mais je pense que c'est très unique, je pense. J'ai très hâte de le voir en live. Et ensuite, on a un groupe qui s'appelle Super Sobre, ou Super Sober, je ne sais pas s'ils veulent faire un peu anglais. Et c'est un groupe dont le chanteur est aussi connu pour être déjà venu à LOL et La, mais en tant qu'humoriste, parce qu'il s'agit de Thomas VDB.
1: Incroyable.
0: Ouais. C'est un groupe de rock, voilà, dont le leader en chant est Thomas VDB. Ouais.
1: Alors attention pour l'orage.
0: Non. Ouais, non, c'est pas lui qui nous a porté la poisse.
2: Et Thomas VDB qui était là sur le festival Itinérance, avec qui vous êtes en partenariat aussi. Parce que je vois passer Julie Plantier, la chargée de communication.
0: Oui, c'était la première année où nous avons fait.
2: C'est quelque chose qui va se réitérer.
0: Bah, on a trouvé l'expérience super. Enfin, puis on essaye de faire vraiment le plus possible de pont avec ce qui se fait déjà ici. Donc voilà, que ce soit bien sûr avec les assos locales, etc., tout au long de l'année, et puis aussi avec les autres événements artistiques. Et avec Itinérance, on essayait de trouver le bon angle, parce que c'est pas tout de vouloir faire un truc ensemble, mais encore faut-il que ça ait du sens artistiquement. Et bah là, ouais, mais ça faisait un peu rétrospectif de Thomas VDB.
2: Ah, c'est ça.
0: C'est assez drôle. Donc bah, c'était bien.
1: Mais ça, c'est un point commun que peut avoir LOL et La La La et Jazzo Park, parce que Jazzo Park et Itinérance, il y a un partenariat aussi.
3: Il y a un partenariat, on présente un film, ouais, ça fait deux saisons, ouais, c'est ça. Ouais, le cratère aussi, bah, on essaye voilà, tous de mailler un peu le réseau, quoi, ouais. Comme on dit.
1: Guédré, je sais que toi tu as une heure assez précise pour eux, et donc... Est-ce qu'on n'écouterait pas alors c'est toi qui choisis, tiens. Ah. Est-ce que tu préfères qu'on écoute un morceau de Raymunda ou David Lafort? C'est toi qui choisis.
0: C'est horrible parce qu'après ils vont écouter les replays, parce que je pense que la France entière écoute le replay de cette émission de RGO.
1: Oui, oui,
0: je pense
1: la
0: top
1: France.
0: 1 des podcasts.
2: Pas que la France, Guillaume.
0: Ouais, devant à faire sensible, je crois. Donc après ils vont être hyper vexés. Donc on va faire plouf plouf.
1: Plouf plouf.
0: Ce sera toi qui choisiras. Et je
2: non
0: te
2: mais sinon, on pourra mettre le morceau
0: bah
2: à la
0: voilà, on va écouter David Lafort.
1: Et puis
0: ensuite, on écoutera Raymunda.
1: Ok. Alors, David Lafort, Soleil Bombé, sur les ondes de Radio Grille Ouverte, c'est Porte Nawak. Nous sommes en direct de la cour du garage des Cévennes, en compagnie de Guédré et de Pipou. Et nous vont arriver. Il y a Rino qui est là aussi. Et va arriver après les bénévoles de chez Félix. Pour la programmation de chez Félix de cet été.

0: Et nous sommes toujours en direct du garage des Cévennes à l'occasion des 20 ans de l'émission Porte Nawak. On vient d'écouter Soleil Bombé, un titre de la David Lafort que l'on retrouvera, ce sera le samedi 1er août. Ouais, en compagnie sur scène également de Raymunda qu'on écoutera un peu plus tard et de Super Sobre, le groupe de Thomas VDB.
1: Guédré, on va te libérer parce que tu as des occupations de maman. Et oui.
2: Et voilà.
1: Pendant que papa fait le malin à l'européen.
2: Ouais, c'est voilà. Ça. Comme c'est moi qui ai l'utérus, donc c'est moi qui dois rentrer.
1: Voilà. Ok.
2: Merci. C'était un plaisir. Merci beaucoup pour votre accueil et merci de suivre le festival depuis le début. Parce que vous êtes là depuis le début et c'est hyper précieux pour nous. Merci beaucoup.
1: Ah, mais c'est gentil.
0: Et on est ravis et c'est notre rôle. Et c'est, puisque tu le dis, on est une radio libre, on est une radio associative et c'est compliqué aussi pour nous. Je sais que le secteur de la culture, c'est compliqué économiquement. Mmh. C'est compliqué pour nous aussi, mais c'est super important qu'on se soutienne et qu'on ait ce réseau mais et qu'on absolument. S'entraîne et qu'on soit là pour aussi présenter ce qui se passe sur le territoire. Pas que vous, aussi des plus petits trucs. Il y a l'association chez Félix qui vient tout à l'heure, mais merci beaucoup d'avoir pris le temps pour nous.
2: Mais c'est moi, et merci.
1: D'ailleurs, on peut aussi en profiter pour dire que Jazzopark, depuis la première année, il y a un plateau radio.
3: Tout à fait.
1: Bah ouais, oui.
3: Oui, je crois bien.
0: Ouais, oui, toujours, oui, ouais, depuis le début.
1: Dans le kiosque. Depuis le début.
3: C'est ça.
0: Et d'ailleurs, on peut, puisque tu as un peu plus de temps, toi, Pipo, on peut peut-être détailler un peu la prog de cette année à Jazzopark. Vous continuez sur les 3 jours, puisque vous avez rajouté un 3e jour l'année dernière.
3: Oui.
0: Et on commence avec une nuit groovy le 24 juillet.
3: La groovy night, ouais, le 24 juillet. Donc, pour faire écho à ce que disait Guédré, l'idée là de Jazzopark, c'est quand même de... Même si le festival s'appelle Jazzopark, le sous-titre, c'est quand même « C'est pas que du jazz ». Voilà. C'est-à-dire qu'on est sur une programmation très ouverte, éclectique. On s'interdit pas grand-chose, en fait. Voilà. Donc, on veut essayer de proposer... des choses, vraiment des grands écarts, voilà, ça, qui peuvent choquer, mais c'est pas grave. Bon, là, on est quand même sur des thématiques très, très, très précises par soir. Il y a moins de jazz cette année, c'est un choix. Voilà, il y en aura peut-être plus les autres années, mais en tout cas, voilà, on se fixe notre cahier des charges. Et effectivement, ce vendredi, c'est la Groovy Night. Alors, on attaque avec Ludivine Issembourg, qui est la révélation, la flûtiste de jazz, en fait, français, voilà. Bah, elle, justement, pour le coup, elle est hyper éclectique, puisqu'elle va du jazz, funk, à l'électro. Elle fait plein de collaborations avec Louro, avec peut-être ASM aussi, je crois, enfin, ou avec plein de gens de l'électro, du jazz, du vieux jazz, du jazz moderne, donc voilà. Et alors, pour cette soirée...
0: Ouais, elle joue pas toute seule.
3: Non, c'est un sextet et il y aura un chanteur de marque, c'est Wolfgang Wahlbrunn, qui est justement dans cette écurie un peu Heavenly Sweetness. Et on va dire que le concert sera très funk 70s, voilà, un peu Gilles Scott-Heron, ce genre d'ambiance, voilà. Parce que lui, je sais pas si vous avez écouté sa voix, mais on est vraiment dans les compiles, on est dans un film
1: dans les compiles des années 70,
3: ouais,
1: voilà.
3: C'est ça. Voilà, donc très impatient d'avoir ça en sextet avec, je crois qu'il y a trombone et sax. Voilà, ça c'est pour l'ouverture. Après,
0: peut-être qu'on peut mettre l'eau à la douche, on écoute un petit morceau. T'as le temps, Bipou,
3: ouais,
0: ça va
3: okay.
0: Et ben, on écoute Angel Dust, un titre donc de Ludivine Issembourg qui sera là le jeudi 24
3: le
0: juillet.
3: Vendredi 24.
0: Vendredi 24 juillet.
3: Angel Dust qui est donc une adaptation d'un titre de Gilles Scott-Heron.

0: Angel Dust, Ludivine Isambourg, accompagné par Brian Jackson et Wolfgang. J'ai oublié son nom,
1: Valbrun, oui.
0: Qu'on entendra donc en live, ce sera en dernière partie de soirée, c'est ça le...
2: Première partie.
1: Hein,
2: première partie de soirée.
0: Le 24 juillet, donc au festival Jazz au Parc.
1: C'est ça. Et Brian Jackson d'ailleurs, qui était le clavier de Gilles Scott-Heron.
2: Ok, waouh, incroyable. Ça va être suivi par le groupe Electro Deluxe, on en parlait hors antenne.
1: Ouais, donc le groupe phare français du jazz, jazz funk, voilà, et qui viendra,
2: et ça joue.
1: Qui viendra pour l'occasion en formation à 10, en tête-à-tête, voilà, donc avec en invité en plus la chanteuse du groupe Kennedy Administration, une américaine, très soul, donc un concert qui va être voilà, très funk, soul et très groovy pour cette groovy night.
0: Okay. Et le lendemain, soirée latine, bien évidemment.
1: Bien évidemment.
0: Tu la programmation.
2: Ouais, c'est ça, ça fait un petit moment que c'est le samedi. Hein,
1: en
2: quand
1: fait,
2: même.
1: Disons qu'on te connaît de tout tant qu'il y a de la salsa.
0: Non, mais on te connaît, Pipou, en fait, c'est ça. Alfredo Rodriguez, quintette, c'est ça.
1: Oui.
0: Et Spanish Harlem Orchestra. Tu peux nous en dire deux mots?
1: Bien sûr. Donc, la fiesta latina, le samedi soir. Alfredo Rodriguez, c'est un pianiste assez virtuose de Latin Jazz, découvert par Quincy Jones. Qui a fait vraiment des tournées internationales dans plein de projets différents. Il en a fait avec Richard Bonin, enfin, etc. Il a vraiment dans plein de formations différentes. Là, il sera là en quintette avec une invitée au chant, Alana Sinki, qui vit au Portugal, mais je crois qu'elle est espagnole, je ne sais plus, enfin, d'origine peut-être d'Angola, je ne sais plus. Enfin, bref, donc voilà, à 5, pour présenter son nouvel album qui s'appelle Take Cover. Donc take, jeu de mots sur le takeover décollé en anglais et cover sur les reprises, puisqu'en fait c'est des reprises de plein de thèmes de pop et de musique mainstream, tu vois, ça va de Europe, de D'accord. Final Countdown,
2: on passe par
1: Hotel California, voilà, plein de morceaux comme ça, mais complètement tordus, latin jazz et rigolo et très dansant aussi, voilà.
2: Et c'est suivi par le Spanish.
1: Alors le Spanish Harlem Orchestra, donc ça c'est un
2: chaud
1: groupe,
2: aussi, ça.
1: Ouais, c'est un groupe que je suis moi depuis le début, puisque je crois qu'ils sont formés en 2004. Et c'était un peu l'écho aux Cubains du Buena Vista. Voilà, c'est-à-dire que vous le savez, la musique cubaine est née avec le son, etc. Et puis ce qu'on a appelé salsa, c'est parti de New York. Puisque c'est la musique qui est partie de Cuba et par l'immigration, les Portoricains, etc. Voilà, bon, ça c'est né à New York. C'est une autre musique. C'est un peu la même, mais c'est pas vraiment la même. Et là, pour le coup, c'est ce groupe du Bronx qui a essayé de faire renaître un peu cette salsa qui était abandonnée depuis les années 70-75. Il y avait beaucoup après de choses commerciales vraiment pas intéressantes. Et là, c'est des gens qui ont joué à l'époque avec tous les Tito Puente, les Ray Barreto. Ils viennent de là. Oscar Hernandez, le directeur. Donc, ça a été toujours le directeur du groupe de Ruben Blades. Donc, il a été dans Seis del Solar. Il a joué aussi avec Paul Simon. Ça a été le directeur d'orchestre de Paul Simon avec Ray Barreto. Et donc, c'est lui qui a fondé ce projet. Voilà, gros projet, gros orchestre de 13 musiciens.
0: Qui fait un peu écho finalement à la venue l'année dernière de New York Salsa All Star avec Jimmy Bosch et Alfredo Dolafé.
1: Ouais, c'est un peu la même veine, voilà, on reste dans la musique salsa new-yorkaise.
0: Et troisième journée, toujours autour de l'Afrique, le dimanche à Cotonou, vous avez intitulé ça.
1: Oui.
0: Le dimanche 26 donc avec Angélique Kidjo en tête d'affiche, j'imagine.
1: Oui, tête d'affiche, donc le dimanche à Cotonou, c'est la journée soirée Bénin. Hommage au Bénin, donc on attaque avec le Gangbé Brass Band. Donc c'est une fanfare africaine légendaire, puisque ça fait 30 ans qu'ils existent et qu'ils représentent vraiment le Bénin. Gangbé, ça veut dire son du métal, je crois. Ils ont vraiment un son particulier et ils intègrent tous les rythmes du Bénin, le rythme vaudou, mais aussi les rythmes d'Afrique de l'Ouest. Donc ils seront en ouverture. Et après, on a effectivement Angélique Kidjo. Bah, alors, elle, je dis plus avec qui elle a collaboré, puisqu'elle a joué avec tout le monde, de Sting, Peter Gabriel, avec Pharrell Williams, etc. Donc.
0: Ouais, puis elle vient de sortir un album, elle vient de sortir un nouveau single encore
1: c'est ça.
0: Quelques jours, elle est sur, je crois.
1: Et sur tous les coups, Angélique. Et elle a plusieurs Grammy Awards, voilà. Et toujours une voix hyper puissante, très dynamique sur scène. Donc, voilà.
2: Donc on va te poser la question qui tue. Hein ? On l'a fait à Guédré tout à l'heure. Tu préfères un petit morceau de Angélique Kidjo ou
0: du Spanish Harlem Orchestra?
1: On y va pour Spanish Harlem alors.
2: Ouais.
0: Ok. Et ben on s'écoutera plus tard, Angélique.

0: Essa Nena, le Spanish Harlem Orchestra à découvrir en live du côté de Jazz au Parc. Ce sera Pierre le...
1: Donc le 25, le samedi 25.
2: C'est ça.
0: Et la soirée se conclura pas ainsi. Toutes les soirées en fait se poursuivent avec un DJ set.
2: Exactement, donc on continue notre Jazz au Bal en troisième partie de soirée. Donc ça se termine au centre du Parc des Cordeliers sur une deuxième scène en fait qu'on a. Alors le premier soir ça se terminera par un DJ set de Rhino
0: qui vient nous rejoindre
2: ici présent.
1: Rhino.
2: Voilà, donc on est très content qu'il soit là puisque Andusien depuis quelques
0: temps. Tu joues ce soir Rhino, qu'est-ce que tu vas faire ce soir et qu'est-ce que tu vas faire sur Jazz au Parc?
3: Ben ce soir ça va être un peu différent parce que ce soir je vais partir un peu dans, je sais pas, il faut que je joue pour les gens, alors ça va être un peu hip-hop, electro, éventuellement ça peut partir en reggae, drum and bass, on sait pas. Mais au Jazz au Parc, vous créez un Electro Deluxe et Ludovine et Samba qui jouent. Qui sont les amis de moi, surtout Ludovine Ensemble, comme j'ai commencé en France en 2008 avec Wax Taylor, elle était le flûtiste de Wax Taylor. Alors, j'ai joué beaucoup, beaucoup ensemble. Alors, soirée pour Jazz au Parc, je vais clôturer la soirée avec un set plutôt funk.
1: Incroyable.
0: Cool. Trop bien. Donc ça, soirée plutôt DJ set plutôt funk pour terminer la soirée. Donc le vendredi soir, c'est le ça. Samedi soir, Saborami revient.
2: Saborami qu'on connaît, voilà, sur toujours Salsa Dura. Et le dimanche, Carol de Mama Queen pour le World Music du dimanche soir.
0: Et on peut profiter de la venue de Rhino pour peut-être parler des actions culturelles sur le festival Jazz au Parc.
3: Oui,
0: que
3: bien sûr.
0: Tu vas mener des ateliers, c'est ça?
3: Exactement. Alors, pendant la journée, si je ne me trompe pas, c'est le samedi. Pendant la journée, les ateliers, et si je ne me trompe pas, gratuit, je pense, pour les familles, les enfants, tous les âges, pour qu'on fait un atelier beatmaking, pour apprendre comment on utilise les samples, jouer les micros, jouer les instruments et enregistrer sur les micros et faire un peu beatmaking avec tout le monde.
0: Est-ce qu'il y a bien besoin d'avoir des connaissances et comment est-ce qu'on s'inscrit pour l'atelier?
3: Alors, pour les connaissances, tu peux arriver avec zéro. Alors, peut-être si tu as déjà écouté un morceau dans ta vie, c'est bien de comprendre qu'est-ce que c'est de musique. Et pour s'inscrire...
2: Alors, pour s'inscrire, ça va être sur le site de Jazz au Parc. Voilà, il faudra se préinscrire. Bon, on pourra prendre peut-être des gens sur place, mais ce sera mieux de s'inscrire, ouais. Et c'est vrai que moi, j'avais vu les vidéos... de Rhino, tout ça, sur ce jeu virtuose sur les pads, etc. Et je me suis dit, mais ce serait trop bien, en fait, qu'on fasse ça dans la semaine pour les enfants et même les ados ou plus vieux. Et voilà, donc ce sera le samedi, ouais.
0: Il devait y avoir aussi un atelier radio et je m'en excuse.
2: Alors, cet atelier,
0: il n'aura pas lieu. Je suis désolé. Quelles sont les autres actions culturelles? Donc,
2: il y a beaucoup de choses. Bon, alors, j'ai pas tout en tête, mais il y a des concerts déjà autour d'Anduze, puisqu'on commence par Saint-Nazaire des Gardilles avec les Flonflon Revolution. Donc, ça, c'est entre swing et bop. On a un concert aussi à Saint-Christol-les-Alès, à Vermeil, avec Marla and the Cool Kid Chicken. Et puis, on a un stage de gospel, voilà, sur une journée. Un stage de danse afro-cubaine, alors au pluriel, puisque c'est Madeleine Rodriguez, une super danseuse une cubaine, qui va nous montrer un peu tous les pans de la musique folklorique cubaine, dont la rumba, l'afro et bien sûr le son, la salsa, sur deux journées. On a un stage aussi d'orchestre de salsa, voilà, qui est quasiment complet, donc là il faut aller vite, mais ça aura lieu sur deux journées et il y a deux classes en fait déjà là, je crois qu'il y a une trentaine de personnes qui sont déjà inscrites. On a ça,
1: Y a la fanfare
2: Oui, il y a le Jazz au Parc Brass Band qui a attaqué aujourd'hui sa répétition au Parc des Cordeliers, donc, et qui sera là, qui fera l'ouverture d'ailleurs le vendredi soir.
1: C'est incroyable à chaque fois.
2: Ouais. Des cours de percussion et de danse africaine le dimanche, un atelier aussi de création d'instruments de musique le dimanche pour les enfants. Voilà, plein de choses sur toute la semaine en fait. Et si, une nouveauté aussi à Massière Gatuèche, au lac. Une nouveauté, c'est un petit jazz au lac.
0: On m'en a parlé de ça.
2: Voilà, c'est un concert du lever du soleil. Avec c'est un duo brésilien. Tôt. C'est à 6h du matin.
0: 6h du matin.
1: Ah, super.
2: Donc, c'est concert et petit déjeuner. Voilà.
1: D'accord. Donc, ça, c'est pour les bénévoles qui ont encore un peu du jus.
2: Ça, c'est pour qui voudra bien. Et,
0: les couches tard et les lève tôt.
2: Voilà. S'allonger au bord du lac et écouter un groupe de musique.
0: Où est-ce qu'on peut glaner les renseignements pour si on veut s'inscrire aux différents ateliers?
2: Alors, tout est sur le site Jazzopark, puisque voilà, il y aura, j'ai pas dit toute la liste, mais on a aussi des concerts avec Jazzales en partenariat. Il y a plein de choses. Ouais, et tout est sur le site.
0: Pour les tarifs, pareil, on va se renseigner. On peut acheter ses places d'ores et déjà en allant sur le site internet. Voilà. Oui,
1: il est préférable de les acheter d'ores et déjà.
2: Oui, moi si j'étais vous, j'irais. Maintenant, après, chacun fait ce qu'il veut.
1: Avant de te libérer, on choisit un petit morceau du dimanche.
2: Allez.
1: Un morceau du dimanche.
0: Angélique Kidjo, alors.
2: Angélique Kidjo, on y va.
0: C'est parti, ok. Eh bien, moi je vous propose d'écouter ce qu'elle vient de sortir. C'est le 28 mai 2026 que c'est paru You Can, A Colors Show.

0: You Can A Colors Show, un single qui vient de paraître signé Angélique Kidjo, qui s'accompagnait sur ce morceau, laissez-moi retrouver, que je ne me trompe pas, de Colors, donc je ne sais pas de qui il s'agit, mais je vous en dirai plus au prochain Portnawak. On est toujours en direct du garage des Cévennes à Onduz, à l'occasion des 20 ans de Portnawak. 9 heures de direct, je pense qu'on est déjà... combien d'heures, Pierre ?
1: 5.
0: À la cinquième heure.
2: C'est la cinquième heure, là on va l'attaquer.
0: On est toujours en compagnie de Philippe Courret pour présenter Jazz au Parc.
3: Voilà, donc Philippe Courret, mais je voulais quand même dire un mot, c'est qu'il n'y a pas que Philippe Courret pour ce festival.
0: Ouais.
3: Il y a quand même 140 bénévoles, dont j'en vois certains ici. Ouais. Donc c'est vrai que c'est parti d'une toute petite équipe au début, mais il y a vraiment beaucoup de monde qui aide et qui travaille là-dessus.
0: Est-ce que vous recherchez toujours des gens ?
3: Alors, c'est en train, ouais. On a lancé des candidatures.
0: D'accord. Et sur quelle mission, alors, qu'est-ce qui est délégué aux bénévoles ?
3: Il y a tous les postes, en fait, puisqu'il y a les bars, il y a la billetterie, il y a l'accueil, etc. Il y a plein de postes. Donc, on a effectivement...
2: Montage, démontage.
3: Montage, démontage. Là, on a besoin de monde aussi, ouais.
0: Et au niveau du renouvellement de l'équipe, est-ce que ça se rajeunit, peut-être ?
3: Oui,
0: J'ai cru entendre ça.
3: Oui, il y a pas mal de jeunes, c'est vrai. C'est vrai, c'est vrai. Donc, c'est cool.
2: Rhino.
4: Hello.
0: Tu vas nous aider, Rhino, à faire la transition entre Jazz au Parc et chez Félix.
4: Ouais.
0: Voilà. Tu vas donc jouer aussi chez Félix.
4: Ouais, exactement. Alors moi, depuis un petit moment, j'habite à Onduz et ça va être mon premier été où je me mets à jouer un petit peu ici, parce qu'avant j'étais toujours en tournée avec. ASM, State of Mind, mon groupe, et Chinese Man. Et en fait, je vais jouer à Jazz au Parc. Je ne veux pas dire la bêtise, le vendredi du Jazz au Parc. Je pense que c'est le 24 juillet. Et après, le 4 août, je fais un peu une soirée surprise chez Félix. On ne va pas trop annoncer tout ce qui va se passer parce qu'on a un peu peur que ça va être un peu trop blindé là-bas. Mais tu peux imaginer avec mon label Chinese Man, avec un chanteur très cool en soul, que je peux annoncer, Mary May, qui est très cool, qui est l'ancienne chanteuse de Guts aussi.
2: Mais ça, c'est en octobre.
4: Il y a aussi un projet que je fais avec Nomis, qui était là, mais il vient de partir. Nomis qui fait improvisation en rap. Alors lui il va être là aussi. Après je peux pas annoncer tout le monde, mais ça va être une chouette soirée, c'est sûr. Et c'est toujours cool chez Félix, c'est très sympa.
2: Alors ce qui est super dans cette émission, c'est qu'en fait il y a plein de liens. Et il s'avère que Nomis, l'an dernier, toi t'étais sur la programmation de LOL et LALALA.
5: Exactement. Je faisais les interludes.
2: Ouais, et c'était des super interludes.
5: Merci beaucoup.
0: Et est-ce que tu as déjà joué à Jazz au Parc ou pas encore ?
5: Alors, pas du tout. Enchanté, du coup, c'est une découverte. Alors, pas Jazz au Parc. Jazz au Parc, j'ai déjà vu, vaincu, venu. Mais par contre, ouais, je connaissais pas la personne qui était derrière la programmation. Donc,
0: enchanté.
5: Je serais ravi. On va peut-être pas se faire une discussion à la radio.
0: On fait ça après. En off. En tout cas, Philippe. On va te remercier, en fait. Merci beaucoup.
3: Ben, merci
0: à
3: vous.
0: Tout le monde a réservé ses places dès aujourd'hui.
3: C'est ça. Il faut y aller.
0: Ouais.
5: Et on va trouver des bénévoles.
3: Oui. Oui, il en faut aussi.
0: Nomis, qu'est-ce que tu fais un week-end de juillet, là, autour du 24-25, si t'as rien à faire, il cherche du monde.
2: Oh, il sera en tournée.
5: Ouais, je serais ravi. Mais si je travaille pas le 24-25 juillet dans mon taf, en général, c'est mal barré pour l'année. Donc, ouais, je suis très pris. Sur l'été, et encore, je crois que le 23, je suis dans le périmètre. Mais
3: on verra ça, alors. Merci à tous.
0: Vous, ouais. Merci beaucoup, Philippe Courret, pour Jazz au Parc. On continue. Et Nomis, peut-être, vous pouvez présenter le projet que
2: ouais, vous avez mené ensemble, Rhino.
4: Ouais, grave. Nomis, tu veux présenter le projet ?
5: Like you want.
4: Yeah, allez.
5: Le projet s'appelle Le Hasard. En fait, on s'est rencontrés par hasard avec Rhino autour d'un bar. Vraiment. C'est comme ça que ça s'est fait. Et j'étais en train de faire une petite presta, comme ça, rapide. Et on a discuté, on a bien accroché. Avant que je me rende compte que c'était une pointure dans le beatmaker de... Beatmaking, je sais même pas si ça se dit ça.
2: Si, si.
4: Ah ouais.
5: Bref, beatmaking. Si, si. Bon, bref, une pointure. Et on a un peu déconné, un peu picolé, un peu rigolé. Et on s'est dit, tiens, ici, on faisait un petit projet. Et le projet s'appelle Cartastrophe. C'est-à-dire que le public nous impose des mots, des types, des thèmes à l'aide de cartes qu'il tire, et nous on s'occupe des strophes. Tout est en impro, et ouais, la prochaine date c'est le 12 juin, c'est ça ?
4: Mais on va peut-être tenter un petit truc ce soir aussi sur la radio.
5: Okay. Oh.
4: Pendant mon set.
0: Donc le set démarre à 22h ce soir.
4: Exactement. Ouais.
0: Ce sera après le concert de...
2: Sérum.
0: La chorale des manches disques d'abord,
2: ouais,
0: à 21h, et ensuite 21h30, Sérum. Gerbeck d'ailleurs, monsieur Gerbeck arrive en même temps. À quoi peut-on s'attendre ce soir ? Vous avez testé le
4: cas. Je pense que pour commencer mon DJ set, c'est l'impro, on ne peut pas exactement dire, mais pour commencer mon set, on va faire un petit truc avec Nomis et on va prendre les mots de la public et on va faire un rap avec les mots que les gens nous donnent. Alors, on ne sait jamais qu'est-ce qui va se passer, mais on va faire ça. Et après, je vais décoller avec mon DJ set ce soir.
0: Tu acceptes n'importe quel mot, Nomis ?
5: Alors, j'accepte n'importe quel mot et je viens d'apprendre que j'avais une première partie à faire, donc c'est cool. je serai là. Ouais, ouais, c'est tout le principe de l'improvisation. Plus c'est compliqué, plus c'est hasardeux, mieux c'est. Voilà.
0: Okay.
2: Et pour avoir vu Nomis un paquet de fois en été, franchement, c'est juste bluffant ce que tu fais.
5: Merci beaucoup. Et je dois vous avouer que, alors, tu peux être le meilleur coutelier d'Europe, si jamais t'as pas les bons outils, ton couteau il vaut rien à la sortie. Et mon couteau au platine, il est plus aiguisé que du silex. Il s'appelle Rino, il est juste à côté.
2: Boum. Et nous ont rejoint autour de la table Anne-Gaëlle et Julie de
4: chez Félix.
2: De chez Félix. Alors, chez Félix. On va juste rappeler que ça fait quand même bien 12 ans, non ? Au moins ?
1: Alors ça, c'est AG qui va nous dire. Vas-y. oui, ouais, ça fait 15 ans même. Depuis 15 ans, 2012, ouais. Que la guinguette existe. Après, l'association, elle a été créée en 2017. Voilà. Mais en tout cas, depuis 15 ans, on fait de la musique chez Félix.
2: Alors, c'est parti de quoi au départ, l'idée, chez Félix ? Je pense qu'il y a une relation avec un marché nocturne qui a lieu ce soir-là.
1: Oui, exactement. En fait, on était... moi, je faisais partie des colocataires qui habitaient dans la maison. Et voilà, on s'est dit, pourquoi on ferait pas nous aussi des petits concerts chez Félix ? Donc, c'est parti au départ de... c'était essentiellement des amis, des groupes de... Enfin, des musiciens qui venaient jouer à la maison. Donc, c'était plutôt entre nous. Et puis, petit à petit, ça a pris de l'ampleur. Et il faut dire que si dans les colocs, on avait des musiciens et des professionnels du métier. Et voilà, c'est parti comme ça, jusqu'à ce qu'on crée l'association et qu'on professionnalise vraiment les soirées.
0: C'est peut-être aussi le lieu qui s'y prête, non ?
6: Oui, il y a un super grand jardin, je ne sais pas le nombre de mètres carrés d'ailleurs, mais il y a de quoi faire. Et c'est une coloc en fait, à la base, donc comme AG l'a dit, une coloc qui tous les ans accueille multiples personnes qui passent, qui reviennent et qui aiment bien le lieu, qui s'investissent, qui sont très chouettes et ça plaît à tout le monde, c'est sympa.
2: Alors ce qui était rigolo, c'est que au tout début, c'était... En gros, c'était en catimini. On savait qu'il y avait un truc le mardi soir. Alors pour trouver la maison, parce que alors le portail d'entrée, il est tout petit. Et puis au fur et à mesure de votre existence, en fait, maintenant c'est, il y a du monde qui vient. Il y a des soirées où même des fois on est limite un peu trop nombreux.
1: Oui, maintenant on a carrément un panneau devant l'entrée. C'est officiel, ça y est. Maintenant on n'est plus. On n'est plus une guinguette pirate, quoi.
6: Ouais. On a gardé le logo quand même, mais bon.
2: Alors, chez Félix, donc c'est devenu une association, tu disais, qui s'est créée en 2017, donc ça va faire 9 ans.
1: Oui.
2: Il y a un système d'adhésion, donc les soirées sont gratuites à partir du moment où tu as pris une carte d'adhésion. C'est ça qui est toujours d'un montant de...
6: Là, c'est 5 euros. Ça fait quelques années qu'on n'augmente pas. Donc, pour tout l'été.
2: Pour tout l'été. C'est-à-dire qu'en fait, vous pouvez venir tous les mardis. Vous payez une fois 5 euros. Et puis après, la carte, elle est valable toujours pendant tout l'été, quoi.
6: C'est ça. Mmh.
2: Et donc, vous êtes une association. Association, ça veut dire bénévole aussi. Je suppose que
1: Exactement.
2: Vous avez des besoins de bénévoles.
6: Ouais.
2: Alors, est-ce que vous pouvez me parler justement de ces besoins-là? Je sais qu'il y a, il y a 3 postes de bénévoles.
6: Oui, il y a notamment, on pense bien sûr le mardi soir forcément à ce créneau-là. Mais il faut savoir qu'on fait aussi à manger sur place. Donc, il y a aussi bien besoin de personnes pour couper, découper, trier, laver les légumes. Parce qu'on essaye de faire des bonnes choses. Et le mardi après-midi, ceux qui sont dispo, c'est avec grand plaisir qu'ils peuvent venir aider l'équipe de cuisine. Le mardi soir, sur toute la soirée, de 20h à 1h45. Et le mercredi matin, parce que le mercredi matin, il faut ranger, il faut nettoyer. Donc là aussi, on a bien besoin. Voilà.
0: Et comment est-ce qu'on fait pour avoir les informations ou pour vous contacter
6: Alors, pour le bénévolat, ça sera un numéro, un seul numéro, attention, il faut bien noter. C'est 06 01 72 40 73.
0: Alors, peut-être tu peux le répéter parce que tu sais, les gens en voiture.
6: Alors, 06 01 72 40 73. Et surtout, qu'on demande vraiment la moindre bonne âme, si c'est pour un mardi, si c'est pour un mercredi, si c'est... Enfin, voilà, il n'y a aucune obligation de faire tout l'été avec nous. Voilà, que chacun se sente à l'aise avec ça. Et si vous aimez le lieu, si vous avez envie de nous aider, ben, c'est vraiment un bon coup de pouce pour nous.
0: Il me semble qu'il y a d'autres bénévoles aussi qui viennent sur le festival, notamment du planning familial. Vous avez envie que ça se passe dans une bonne ambiance, conviviale, bienveillante. Vous pouvez nous parler de ça aussi ?
1: Oui, c'est vrai que ça fait 2 ans là, qu'on a fait, on les fait intervenir sur le mois de juillet et le mois d'août aussi. Et donc, on a mis en place un stand de prévention et également une safe zone au fond du jardin. Et voilà, c'est vraiment très apprécié par les personnes qui viennent. Et on a mis aussi à l'entrée, on a mis un service de sécurité. Voilà, parce qu'on a eu certaines années des débordements qui ont fait qu'on a préféré refaire un espace qui soit sécurisé et aussi qui soit aussi adapté pour les familles. Et c'est vrai que depuis qu'on a mis ça en place, c'est vraiment des soirées très très sympathiques.
6: Ouais, l'ambiance est bonne et on a eu des très bons retours. On avait un petit peu peur des réactions de certains et en fait c'est très chouette, c'est apprécié, ouais. Et pour nous c'est appréciable aussi, vraiment. Puis ils sont super en plus, les gens qui viennent, c'est cool.
0: Peut-être qu'on peut se mettre l'eau à la bouche et écouter l'un des artistes qui viendra se produire cet été.
2: Alors Ben m'a envoyé une liste de titres et notamment un titre de Boom Betty. Est-ce que vous pouvez juste nous en dire un mot ou deux de Boom Betty ?
6: Alors, 3 mots. Jump Swing des années 50, je crois.
0: Et bon, on écoute ça. C'est parti.

0: Okie Boogie, donc un morceau de est interprété par Bum Betty, qui sera donc, comme vous le disiez hors antenne, la première programmation, enfin du premier mardi, c'est ça ?
1: Oui, le 7 juillet, en première partie d'ailleurs. Et ils viennent de Montpellier.
0: Oui, oui, mais Betty, on la connaît, on la connaît par cœur, parce qu'elle a 75 projets différents et elle fait.
2: Elle joue de,
0: elle joue de partout. Elle
2: Rose Betty Club, j'ai oublié, j'en oublie, tant d'autres.
0: Et on les avait vus à What the Funk.
2: À What the Funk il y a quelques années,
0: En mode, mais avec le groupe.

0: tourné autour du rock, du punk, noise. Voilà, c'est, ça reste une programmation
1: éclectique, oui, mais rock.
2: Où est-ce qu'on peut le retrouver d'ailleurs, cette programmation?
1: Alors sur notre site, donc c'est chez Félix, tiré du milieu, c'est le 6, c'est ça, asso.com. Voilà.
2: Chez Félix, asso.com.
3: Est-ce que vous pouvez nous faire un petit descriptif de une soirée chez Félix le mardi soir? Ça commence?
1: Alors ça commence à 20h, on ouvre les portes. Déjà à cette heure-là, vous pouvez et boire et manger. Voilà. Manger des bonnes petites choses préparées par l'équipe des cuistots sur place, donc des bénévoles de l'asso qui font ça très bien. Et puis on essaye de toujours faire des menus un petit peu originaux, c'est cuisine du monde.
0: Oui, c'est essentiellement cuisine du monde. L'année dernière, on a eu un repas palestinien, colombien, en passant par le Sénégal. Voilà, donc on essaye de... Et je pense que cette année, ça va être le même type de menu. On va essayer d'explorer plusieurs pays.
1: Voilà.
3: Donc, une fois qu'on a mangé, je sais un truc, c'est qu'il faut faire sa vaisselle.
1: Ah oui, alors c'est wash, do it yourself. parce qu'on a déjà beaucoup de boulot pour faire les repas, le service, etc. Donc on demande aux gens de bien vouloir nettoyer leurs petites assiettes et leurs couverts. Voilà.
3: Non, mais ça se fait très bien.
1: Tout en place et ça se fait comme ça.
3: Ouverture des portes, on mange, on peut boire un coup.
1: Ouais.
3: Il y a un super grand jardin avec des grandes tables pour s'installer, pour manger.
1: Ouais.
3: Et en général, ça commence le rock.
1: Dès que la musique, ça commence à 21h30. Le premier groupe passe à 21h30.
0: Et après, il y a un deuxième groupe. Donc toutes les soirées, il y a deux groupes et ça finit vers 1h moins le quart. Minuit et demi, 1h moins le quart. 1h.
3: Ouais. Voilà.
0: Ouais. C'est ça.
1: C'est ça. 1h fin de la musique et 1h45 fermeture des portes.
3: Fermeture définitive des
1: définitive.
3: Portes.
1: Définitive. Jusqu'au mardi d'après. Quoi.
3: Et donc, en milieu d'été, donc fin juillet, il y a Ogino qui passe, c'est ça?
1: Ouais, il y a Ogino qui passe, je vais te dire ça tout de suite. Ouais, il passe le 21 juillet. Et donc il passe en deuxième partie.
3: Ok, donc troisième mardi nocturne, ouais, dans Buse. Vous, en parlant de ça d'ailleurs, vous avez un 14 juillet qui tombe...
1: Ouais, un mardi. Hein. C'est
3: un
1: super.
3: Mardi, ça va être... C'est pas technique pour vous, non? C'est bon?
1: Non, on l'a déjà fait, on n'a pas peur.
3: Ah ben non. Cool.
0: Il y a déjà une année où on avait Bois Vert ce soir-là, ouais. Un groupe de Montpellier. Et voilà, il y a eu le feu d'artifice, donc ils ont quand même continué, ça s'est très bien passé. Donc on fait quand même la soirée du 14 juillet.
1: Oui, oui.
3: Mais moi je vous propose qu'on écoute un morceau d'Ogino qui passera donc le 21 juillet, ce sera la fête nationale belge, c'est la Brabançonne ce soir-là aussi.
2: Ah, quel titre?
3: Lueur.
2: On s'écoute Lueur.

0: Lueur.
1: Lueur, donc de Ogino.
0: Bien entendre. Alors groupe, on retrouvera quelle date
1: Le 21,
0: Félix
1: 21 juillet.
2: Ouais, 21 juillet.
1: En deuxième partie, si j'ai bien. J'ai encore un peu
3: ouais,
1: du cerveau.
3: C'est ça, exactement. Ouais.
1: On avait encore 2-3 petits points à voir avec vous. On nous a parlé d'un bar à soft, mais qu'est-ce que c'est qu'un bar à soft?
2: Alors, un bar à soft, c'est un bar sans alcool. La fête est plus folle. Non, c'est très chouette parce que je pense qu'il y a beaucoup de gens qui ont aussi envie de se passer d'alcool ou de, en tout cas, faire des petits moments sans alcool. Et ça change un peu des jus d'orange et des jus de pomme. Donc, on a depuis quelques années un beau bar à soft au fond du jardin, vers la deuxième scène. Donc n'hésitez pas à y aller. On a une bénévole qui s'appelle Anne qui nous fait des super recettes. Je vous donne l'idée, l'eau à la bouche. Il y a nectar de rhubarbe, citronnade fleur d'oranger, hibiscus poivron groseille. Et franchement, tout est bon. Ouais, très, très osé, mais très réussi. Donc merci à Anne qui nous fait ça tous les ans.
0: Voilà. Et petite nouveauté cette année aussi.
1: Attends, elles sont en binôme. Il y en a quand même une qui présente le bar à soft.
3: L'alcool, attention.
1: Et puis, il y a Anne Gaëlle. Hein. Toi, tu voulais nous parler. En fait, en plus, c'est un rebond par rapport à Jazz au Parc.
3: Oui, alors comme Jazz au Parc, j'espère que je ne me trompe pas, mais nous, on travaille avec la brasserie Céleste, une brasserie locale sur Alès. Voilà, c'est des copains et ils font de l'excellente bière, donc la blonde et l'IPA, à la pression, voilà.
0: Comme Lolé Lalala,
3: comme Lolé Lalala, voilà, exactement. Okay.
2: Ils ont le monopole, c'est parfait.
0: Ils ont le monopole, c'est bon, c'est bien.
3: Ils sont partout.
0: On boit de la vraie. De la bière alésienne, c'est parfait. Et nouveauté cette année aussi, un petit stand de sérigraphie, c'est ça, pour les t-shirts.
2: Ouais, en sérigraphie sur place, voilà, c'est tout nouveau. Il y avait tellement de personnes qui nous demandaient des t-shirts de chez Félix. Alors ça y est, ça va être possible cette année. En fait, vous amenez votre vêtement, t-shirt, sweat, pull, ce que vous voulez, soyez originaux. Et elle s'appelle Kounouz. Son slip, je sais pas, faut voir la taille. C'est Krusty Graphy, son nom d'atelier, et elle fait tout maison, enfin elle a tout créé de maison, donc elle vient pour elle a le logo du coup de chez Félix, et elle vient pour imprimer votre vêtement préféré sur place, prix libre, donc c'est vraiment chouette. J'espère qu'il y aura des gens intéressés. Elle aura même une petite friperie sur place si jamais vous n'avez pas de vêtements à imprimer. Elle vendra aussi un petit peu de ses créations, voilà, quelques pièces qu'elle amènera à prix fixe.
0: Et on rappelle que si on veut vous contacter pour bénévoler, on peut vous appeler au 06 01 72 40 73.
2: Tout à fait, venez nombreux.
1: En tout cas, on super, c'était peut-être votre première radio, non?
3: Oui, c'est ça.
1: À toutes les deux, vous avez grave géré.
3: Merci.
0: On va, se quitter. Merci beaucoup d'être venu. On va se quitter et terminer cette émission un peu plus tôt en donnant la parole à Monsieur Gerbeck qui nous présente donc Sérum qui jouera ce soir à 20h30.
1: 21h30,
0: excusez-moi.
4: Sous vos applaudissements.
0: Juste après la chorale Les Manches Disques. Sérum, qu'est-ce que c'est alors, Monsieur Gerbeck?
4: Alors, Sérum, c'est un duo électro-voix, composé donc, ça se fait pas, mais de moi-même, aux machines, et d'une chanteuse que certains d'entre vous connaissent peut-être déjà, qui sont passés chez Félix il y a 3-4 ans, je me rappelle, qui est passé chez Félix il y a 3-4 ans, je me vois. Depuis 6h30 du matin, ça devient difficile pour parler là.
0: C'est compliqué.
4: J'ai un peu le cerveau mou, liquéfié par la chaleur. Donc l'Empire qui a un univers rock, très rock à la base. Moi qui viens plutôt de la musique latine et de la musique électro à la fois. Et on s'est retrouvés sur ce projet pour une expérience inédite pour nous deux. Pour elle qui a l'habitude de chanter dans un contexte plutôt rock, elle se retrouve à chanter dans un contexte électro. Au tout début de la collaboration, ça avait une petite couleur un peu Massive Attack, entre guillemets, hein, je me la pète pas à faire des instruments de Massive Attack, mais dans cet esprit là et voilà, et donc elle chante là-dedans et moi je m'occupe des machines, de la programmation, sur scène de jouer des percussions aussi, et voilà, je voulais dire un autre truc mais ça s'est enfui, c'est foué.
1: Alors donc c'est toi qui as composé du coup les instrus.
4: Oui. De A à Z.
1: De A à Z et
4: pas de sample, pas de boucle.
1: Voilà.
4: Extérieure.
1: Et c'est quand on en a parlé il y a deux, trois mois de ça, on s'était fait une réunion pour savoir... Et là, il a fallu que tu transposes en fait en live tout ce que tu avais toi créé en mode machine.
4: En virtuel sur l'ordinateur, donc je compose dans Live, hein, un logiciel assez courant de nos jours, qui est justement super pratique, c'est pour adapter par la suite au live. C'est un outil très très performant, qui est assez souple, c'est très intuitif d'utilisation, tu peux lui faire tout un tas de choses. Je fais un coucou au passage à notre pote Adam Rino qui m'a filé un gros coup de main pour comprendre certaines clés qui facilitent l'utilisation de l'outil en live. Et voilà, ça s'adapte assez facilement en fait, le projet s'adapte. Là ce soir c'est le crash test, on va voir, c'est donc ces premières mondiales du groupe. Première mondiale interrurale de Sérum. mais du coup, on va tester les choses ce soir, on va voir ce que ça dit un peu. Et ça se fait, ça s'adapte. Ouais, alors, je sais pas quel est le con qui a écrit la partie de conga qui est dans un des morceaux, mais pour la rejouer au tambour.
1: Ah, c'est ça, bordel. Va être compliqué. Bon, on peut aussi dire que pour l'instant, il y a toujours un partout entre Paris Saint-Germain et Arsenal, que le match n'est pas fini.
4: Oui.
1: Voilà. Aïe, aïe, aïe, aïe, aïe, aïe.
0: On peut surtout inviter les auditrices et auditeurs à nous rejoindre ici au Garage des Cévennes.
1: Donc le concert aura lieu, pas dans la cour, aura lieu côté bar.
4: Côté
1: donc,
4: bar, dans la véranda.
0: Côté rue, côté grande rue à Anduze.
1: Et on est toujours en direct, ça fait 5h30 que nous avons attaqué le direct.
0: Mais on va se faire une petite, même une belle pause.
1: Belle Pierre. Pause. Alors la pause musicale dans Port Nawak, c'est d'habitude une institution. Et là, ça fait 5h30 qu'on n'en a pas pris. Donc là, on va se faire une petite demi-heure de pause musicale.
0: Voilà. Et on se retrouve en direct sur les ondes de RGO depuis le garage des Cévennes. Pour le concert de la chorale des manches disques, ce sera à 21h pile. Et ensuite 20h30 Sérum, 22h.
4: 21h30 Sérum.
0: Voilà. Rino.
4: Il est 20h30.
0: Jusqu'à tard ce soir. Voilà, rejoignez-nous.
4: Et à souligner, pardon, que les textes écrits dans Sérum donc sont du 100% l'Empire Cécile. Et surtout, c'est un énorme boulot de sa part parce que. Je l'ai obligé à voguer dans un univers qui n'est absolument pas le sien. Et du coup, c'est assez surprenant et ça a été bien l'éclate pour elle. Voilà. Camarades, je vous rends l'antenne.
0: Sur ce,
4: à vous les studios.
0: On se quitte. Ciao, bye bye.

arrête. Là, c'est nickel. Stop. Peut-être un peu plus. Là, c'est nickel. Un petit peu plus par là. Oui. Un peu plus. Un peu plus. Encore. Encore. Un peu moins. Là. Stop. Là, c'est nickel. Tire un peu plus vers toi. Là. C'est bien. Redonne-moi un peu. Encore. Encore. Top. Là, c'est nickel. Bouge plus. C'est top. Bouge plus, je te dis. C'est bien comme ça. C'est bien. Il y a le même écart en haut et en bas. C'est nickel. C'est bon là, ça a de la gueule. Stop, je te dis que c'est bon. Qu'est-ce que tu fais? Pourquoi tu continues? Tu fais quoi? T'as trop tiré dessus, je te dis. Là, c'est plus bon. C'est plus bon du tout. T'en as trop pris. Redonne-moi. Redonne-moi un peu. Un peu plus. C'était nickel. Qu'est-ce qui t'a pris? On va voir que ça. On va voir que ça le fait pas. Tu me demandes de te dire. Alors, je te dis. Vas-y. Vas-y. Monte.

0: On baisse encore. Encore d'un
1: Stop.
0: Ton.
1: Arrête.
0: C'est pas grave.
1: 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Stop.
0: Encore un peu. Un petit peu.
1: Stop.
0: Un petit
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0: Peu plus.
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0: Stop. Stop. C'est bon, là. Voilà.
1: Stop. Arrête.
0: C'est nickel.
1: 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Stop.
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Il est minuit. Minuit.

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Il est 1h. Une heure.

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Il est 2h. Deux heures.